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Il est 3h. 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

0: message, merci.
1: Veuillez composer votre code secret et terminer par dièse. Vous avez 2 nouveaux messages. Nouveau message reçu hier à 22h51. Nouveau message reçu hier à 23h28.
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1: Bonjour à tous. Bélier, au travail, les échanges peuvent sembler un peu vifs, mais les divergences d'opinion ouvrent la voie à un beau projet collectif, finalement. Taureau, en couple, vous êtes porté par une passion commune, ce qui ne vous empêche pas de rester réaliste et lucide. Gémeaux, vous êtes plus fragile émotionnellement. Cela peut rendre compliqué une décision ou prendre un choix difficile. Cancer, quelques désaccords peuvent émerger dans le couple. Bon, rien de préoccupant, hein, si vous prenez le temps de vous écouter à bon entendeur. Lion, la journée demande un peu plus de souplesse. Un contretemps est possible, mais il vous invite surtout à revoir votre planning à la baisse. Vierge, vous sortez de votre zone de confort en affirmant malgré tout vos idées. Et cette audace bien dosée met en lumière toute l'étendue de votre créativité. Balance, certaines remarques peuvent piquer hein, sur le moment. Bon, prenez-les avec recul, elles stimulent plus qu'elles ne remettent en cause, finalement. Scorpion, une nouvelle activité vous attire. Bon, alors foncez, hein, car elle vous apportera un bel équilibre personnel. Sagittaire, des ajustements s'imposent dans la relation de couple. Il est temps de poser des bases plus solides pour avancer ensemble. Capricorne, vous êtes sollicité au travail. Pensez toutefois à préserver vos forces pour rester durablement efficace. Oui, il y a du pain sur la planche encore. Verseau, en solo, de nouvelles rencontres enrichissantes élargissent agréablement votre horizon. Un nouvel amour peut s'y cacher. Poisson, votre travail est reconnu à sa juste valeur. Vous êtes sur la bonne voie et cela vous rassure. Je vous souhaite une excellente journée. À bientôt.
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0: 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Il est 7h. 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
1: Bonjour à tous. Une étude du CRISP, le Centre de Recherche et d'Information Sociopolitique, vient montrer ce matin que les électeurs francophones n'ont jamais été aussi volatiles. La moitié d'entre eux, 51% précisément, a changé d'avis et de parti entre les élections de 2019 et celles de 2024. À l'inverse des Flamands, qui eux sont restés fidèles à leurs convictions. C'était exactement l'inverse lors des scrutins précédents, relève La Libre Belgique, qui publie le rapport ce matin. Autre constat, il nous vient des jeunes, cette fois celles qu'on appelle les primo-votants. Leur première chose, 4 sur 10 ne votent pas, c'est surtout vrai en région bruxelloise. Deuxième chose, écolo s'effondre littéralement. Alors que les Verts avaient attiré 42% des primo-votants en 2019, il n'était plus que 3% en 2024. À lire ce matin dans les colonnes de La Libre et sur lalibre.be. L'Iran annonce avoir mené une attaque de drones contre une base américaine à Bahreïn. Une réponse à des frappes US contre des cibles iraniennes le long du détroit d'Ormuz. Les gardiens de la révolution promettent des réponses plus fortes à venir. Des attaques depuis leur ont visé la Jordanie. Le Koweït affirme avoir été la cible de tirs hostiles sur son territoire. Patrick Bruel sera présenté ce mercredi matin, normalement, devant un juge d'instruction. Dès la fin de sa garde à vue, précise ses avocats qui y pensent. Cela fait 48 heures que le chanteur est interrogé dans le cadre d'une enquête pour violence sexuelle sur 13 victimes présumées. Bruel a aujourd'hui 67 ans. Les Red Flames se sont imposés 0-7 sur leurs homologues luxembourgeoises hier soir au Grand-Duché. Pas assez pour se qualifier directement pour la Coupe du Monde de foot féminin l'an prochain au Brésil. L'équipe féminine devra passer par les barrages. Ce sont les Écossaises dans leur groupe qui décrochent une qualification directe avec le même nombre de points pourtant, mais avec une différence de but. Un mot du temps, les phénomènes extrêmes deviennent la norme, s'alarme ce matin l'Observatoire climatique européen Copernicus dans son nouveau rapport. La norme plutôt que l'exception. Le mois de mai le prouve, il se classe deuxième après le record de chaleur de mai 2024, engendrant des situations particulièrement difficiles en Europe, la France, le Royaume-Uni, l'Irlande ou encore le Portugal. Les vagues de chaleur seront de plus en plus fréquentes, plus intense et survenant de plus en plus tôt, prévient encore le centre Copernicus. Alors justement, un mot du temps aujourd'hui, ce ne sera pas de la chaleur, va même faire plutôt frais, pas plus de 13 à 18 degrés à nouveau des hauteurs en bord de mer avec toujours un vent soutenu, des rafales allant jusqu'à 55 km/h à la mer, prévient l'Institut Royal de Météorologie. Ceci étant, le temps devrait rester sec ce matin avec même quelques belles éclaircies, principalement sur l'ouest du pays, mais la nébulosité malheureusement va gagner l'ensemble du territoire au fil des heures, avec partout des averses qui pourraient parfois prendre un caractère orageux. Excellent début de journée, à tout à l'heure.
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1: Bonjour à tous. Bélier, au travail, les échanges peuvent sembler un peu vifs, mais les divergences d'opinion ouvrent la voie à un beau projet collectif, finalement. Taureau, en couple, vous êtes porté par une passion commune, ce qui ne vous empêche pas de rester réaliste et lucide. Gémeaux, vous êtes plus fragile émotionnellement. Cela peut rendre compliqué une décision ou prendre un choix difficile. Cancer, quelques désaccords peuvent émerger dans le couple. Bon, rien de préoccupant, hein, si vous prenez le temps de vous écouter à bon entendeur. Lion, la journée demande un peu plus de souplesse. Un contretemps est possible, mais il vous invite surtout à revoir votre planning à la baisse. Vierge, vous sortez de votre zone de confort en affirmant malgré tout vos idées. Et cette audace bien dosée met en lumière toute l'étendue de votre créativité. Balance, certaines remarques peuvent piquer hein, sur le moment. Bon, prenez-les avec recul. Elles stimulent plus qu'elles ne remettent en cause, finalement. Scorpion, une nouvelle activité vous attire. Bon, alors foncez, hein, car elle vous apportera un bel équilibre personnel. Sagittaire, des ajustements s'imposent dans la relation de couple. Il est temps de poser des bases plus solides pour avancer ensemble. Capricorne, vous êtes sollicité au travail. Pensez toutefois à préserver vos forces pour rester durablement efficace. Oui, il y a du pain sur la planche encore. Verseau, en solo, de nouvelles rencontres enrichissantes élargissent agréablement votre horizon. Un nouvel amour peut s'y cacher. Poisson, votre travail est reconnu à sa juste valeur. Vous êtes sur la bonne voie et cela vous rassure. Je vous souhaite une excellente journée. À bientôt.
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0: 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Il est 8h.
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2: Bonjour à tous. L'explosion d'une bombe dans une voiture en plein centre de Moscou a tué son seul et unique occupant, un certain Damir Davidov, un ancien haut gradé de l'armée, écrit The Insider, l'armée russe évidemment. Un attentat présumé pour lequel 400 grammes d'explosifs ont été utilisés. Un attentat présumé, disent les autorités russes. Kiev n'a pas encore réagi. Regain de violence provoqué par l'immigration illégale en Irlande du Nord. Des manifestants ont bloqué des axes routiers à Belfast et mis le feu à des voitures dont un bus hier soir. Un bâtiment en feu a dû être évacué de ses habitants. Ces heurts surviennent 24 heures après une attaque au couteau imputée à un réfugié soudanais. Ils étaient des centaines selon les témoins. Le visage masqué, la vidéo de l'attaque relayée sur les réseaux sociaux a choqué tout le pays. Les clients d'une centaine d'hôtels de Flandre ont été victimes de tentatives de hameçonnage la semaine dernière. Vous savez ce qu'on appelle du phishing. Les pirates disposaient de leurs informations de réservation telles que leur nom, leurs références de réservation, les dates de séjour également. Alors, les clients étaient contactés par mail ou par SMS. Ils étaient ensuite évidemment redirigés vers une fausse page de paiement dans le but de dérober leurs données bancaires. Quelques hôtels situés en Wallonie auraient également été victimes de ces malfrats. Le ministre de la Protection des Consommateurs, Rob Menders, Voreut, a été saisi par la Fédération de l'Horeca flamande, Horeca Vlaanderen, la fédération qui fournit aux hôtels un certain nombre de recommandations et rappelle aux clients de redoubler de vigilance face à toute communication inattendue ou suspecte concernant les paiements ou les réservations. Tennis, retour réussi pour Serena Williams, 44 ans, qui a remporté hier soir sa rencontre du premier tour du double du tournoi du Queen's à Londres. L'Américaine associée à Victoria Mboko, une jeune Canadienne de 19 ans, s'est imposée en 2-7. Pourtant, face à des spécialistes du double, l'Américaine Nicole Melichar-Martinez et la Néo-Zélandaise Erin Rutlife. Serena signe un retour gagnant sur le circuit professionnel qu'elle avait quitté à l'issue de l'US Open. C'était en 2022. Du foot à Seattle, 25 Diables Rouges ont pris part au premier entraînement complet organisé sur le terrain du club MLS des Seattle Sounders. Le seul absent était Zeno de Blast, le défenseur central du Sporting Portugal. Le joueur se remet d'une blessure à la cuisse et travaille donc individuellement. Je rappelle que lundi prochain, les Belges lanceront leur Coupe du Monde sur la pelouse du Lumenfield de Seattle à midi local. Il sera 21h chez nous en Belgique et ce sera contre l'Égypte. Ce jour-là, les prévisions annoncent quand même des températures allant jusqu'à 31 degrés. On n'ira pas jusqu'à là aujourd'hui. Pas plus de 13 à 18 degrés des hauteurs en bord de mer chez nous, avec la base sur la digue d'Ostende des rafales de vent pouvant atteindre 55 km/h. Quelques éclaircies ce matin, principalement sur l'ouest. Des nuages ensuite qui vont gagner l'ensemble du territoire, avec partout de la pluie, parfois sous forme de averses orageuses. Très bonne matinée à tous, à tout à l'heure.
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1: Bonjour à tous. Bélier, au travail, les échanges peuvent sembler un peu vifs, mais les divergences d'opinion ouvrent la voie à un beau projet collectif, finalement. Taureau, en couple, vous êtes porté par une passion commune, ce qui ne vous empêche pas de rester réaliste et lucide. Gémeaux, vous êtes plus fragile émotionnellement. Cela peut rendre compliqué une décision ou prendre un choix difficile. Cancer, quelques désaccords peuvent émerger dans le couple. Bon, rien de préoccupant, hein, si vous prenez le temps de vous écouter à bon entendeur. Lion, la journée demande un peu plus de souplesse. Un contretemps est possible, mais il vous invite surtout à revoir votre planning à la baisse. Vierge, vous sortez de votre zone de confort en affirmant malgré tout vos idées. Et cette audace bien dosée met en lumière toute l'étendue de votre créativité. Balance, certaines remarques peuvent piquer hein, sur le moment. Bon, prenez-les avec recul. Elles stimulent plus qu'elles ne remettent en cause, finalement. Scorpion, une nouvelle activité vous attire. Bon, alors foncez, hein, car elle vous apportera un bel équilibre personnel. Sagittaire, des ajustements s'imposent dans la relation de couple. Il est temps de poser des bases plus solides pour avancer ensemble. Capricorne, vous êtes sollicité au travail. Pensez toutefois à préserver vos forces pour rester durablement efficace. Oui, il y a du pain sur la planche encore. Verseau, en solo, de nouvelles rencontres enrichissantes élargissent agréablement votre horizon. Un nouvel amour peut s'y cacher. Poisson, votre travail est reconnu à sa juste valeur. Vous êtes sur la bonne voie et cela vous rassure. Je vous souhaite une excellente journée. À bientôt.
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2: Bonjour tout le monde, c'est Johan Guillaume. Aujourd'hui, on prend notre serviette, nos lunettes de soleil et on file à la plage où nous allons parler des bienfaits d'une journée à la mer. Selon une étude, passer du temps au bord de la mer réduit le stress de 30% grâce à l'air iodé et au bruit des vagues. L'Organisation mondiale de la santé indique que marcher pieds nus dans le sable va stimuler la circulation sanguine et améliore la posture de 20%. Et d'après un sondage IFOP, 74% des Français disent qu'une journée à la mer leur apporte un regain d'énergie et de bonne humeur pour plusieurs jours. Mais pourquoi ? Parce que la mer, c'est à la fois un décor apaisant et un terrain de jeu naturel. L'eau détend les muscles, le soleil booste la vitamine D et l'horizon libère l'esprit. Mais comment profiter pleinement de cette escapade ? Voici trois astuces. 1. Protégez-vous du soleil. Crème solaire, chapeau et lunettes pour éviter, bien sûr, les coups de soleil. 2. Alternez détente et activité. Baignade, marche ou encore jeu de plage pour combiner plaisir et bienfaits physiques. Et 3. Hydratez-vous régulièrement. Entre le soleil et le sel, votre corps a besoin d'eau. Alors la prochaine fois que vous en avez l'occasion, offrez-vous une journée au bord de la mer. C'est comme recharger ses batteries, mais avec les pieds dans l'eau. Merci de nous avoir écoutés. On aura l'immense bonheur de prendre un nouveau soin de vous dès la semaine prochaine avec un nouvel instant lifestyle. Ciao.

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1: Bonjour à tous. Le syndicat libre Sinova, ex-CGSLB, ne participera pas à la manifestation du 16 juin prochain à Namur. Manifestation à laquelle il n'a pas été associé, ni par la FGTB, ni par la CSC. Mais ne nie pas pour autant la situation sociale en Wallonie. La réalité économique actuelle et les futurs coûts budgétaires nous font réellement douter de la possibilité d'atteindre l'ambition d'un taux d'emploi à 80% sans favoriser ni investir dans la création d'emplois, reconnaît à l'agence Belga Eugénie Ledoux, secrétaire régionale wallonne du syndicat libre. 2783, c'est le nombre de plaintes jugées recevables par le comité P, la police des polices. 2783 sur 3213 reçues au sein du service. C'est une hausse de près de 10%, relève le comité P dans son rapport annuel. Un pic enregistré en octobre lors de la manifestation nationale qui avait rassemblé entre 80 et 140 000 personnes. Dès le mois de juillet, les conducteurs pris en flagrant délit de conduite en état d'ivresse se verront systématiquement infliger une interdiction temporaire de conduire d'une durée de 12 heures. L'amendement législatif est publié au Moniteur belge. Jusqu'à présent, et selon le taux, l'interdiction pouvait varier 2 heures, 3, 6 ou 12. Ce sera 12 dorénavant pour tout le monde, dès que le taux d'alcool est supérieur à la limite autorisée. Le roi Philippe a poussé les portes de la prison d'Anvers hier, établissement surpeuplé lui aussi, comme les autres prisons du royaume. À Anvers, on y accueille régulièrement 600 voire 700 détenus pour une capacité de 400 places. Sur place, le souverain a rencontré des détenus, des gardiens, mais également la direction. J'écoute avec beaucoup d'attention, a souligné le roi en introduction. On se dirige vers la fin du procès de Paolo et Antonino Falzone devant les assises du Hainaut à Mons. Aujourd'hui, les deux accusés vont prendre la parole pour la dernière fois, dernière carte. Le jury entrera ensuite en délibération. Un verdict pourrait être prononcé dans la journée de vendredi. Les deux hommes sont jugés pour le drame de Streppi Bracni à l'aube du 20 mars 2022. Paolo Falzone pourrait être condamné pour 6 meurtres, un assassinat et 81 tentatives de meurtre. Son compère Antonino Falzone, passager, lui pourrait être condamné pour non-assistance à personne en danger. C'est ce vendredi, le 12 juin, qu'entre en vigueur une grande partie du pacte de l'Union européenne sur la migration et l'asile. Un vaste paquet d'actes législatifs visant à harmoniser et durcir la gestion des frontières extérieures et le traitement des demandes d'asile, tout en prévoyant une solidarité flexible entre États membres. On en termine avec un mot du temps qui devrait rester sec ce matin. Quelques éclaircies, principalement à l'ouest, mais la nébulosité va gagner l'ensemble du territoire avec partout des averses, parfois à caractère orageux. On attend de 13 à 18 degrés au meilleur du jour. Excellente matinée à tous, à tout à l'heure.
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ce mercredi 10 juin avec le meilleur de la musique, entre autres avec Robin Schulz tout de suite et Tom Walker avec Sun Will Shine, également Bryan Adams avec To It For You, hein, la bande originale du film Robin des Bois, et puis Tiesto avec The Business. Excellent mercredi matin.

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Breaker, c'était Sombière. Dans quelques instants, l'horoscope avec Serge Ducas. On retrouvera également Holly Humberstone avec To Love Somebody.

ce titre tombé pour la France. Excellent mercredi matin sur le 104.9 via notre site fr-geuze.be ou tout simplement via notre application sur Android que vous pouvez télécharger.

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1: Bonjour à tous. Bélier, au travail, les échanges peuvent sembler un peu vifs, mais les divergences d'opinion ouvrent la voie à un beau projet collectif, finalement. Taureau, en couple, vous êtes porté par une passion commune, ce qui ne vous empêche pas de rester réaliste et lucide. Gémeaux, vous êtes plus fragile émotionnellement. Cela peut rendre compliqué une décision ou prendre un choix difficile. Cancer, quelques désaccords peuvent émerger dans le couple. Bon, rien de préoccupant, hein, si vous prenez le temps de vous écouter à bon entendeur. Lion, la journée demande un peu plus de souplesse. Un contretemps est possible, mais il vous invite surtout à revoir votre planning à la baisse. Vierge, vous sortez de votre zone de confort en affirmant malgré tout vos idées. Et cette audace bien dosée met en lumière toute l'étendue de votre créativité. Balance, certaines remarques peuvent piquer hein, sur le moment. Bon, prenez-les avec recul. Elles stimulent plus qu'elles ne remettent en cause, finalement. Scorpion, une nouvelle activité vous attire. Bon, alors foncez, hein, car elle vous apportera un bel équilibre personnel. Sagittaire, des ajustements s'imposent dans la relation de couple. Il est temps de poser des bases plus solides pour avancer ensemble. Capricorne, vous êtes sollicité au travail. Pensez toutefois à préserver vos forces pour rester durablement efficace. Oui, il y a du pain sur la planche encore. Verseau, en solo, de nouvelles rencontres enrichissantes élargissent agréablement votre horizon. Un nouvel amour peut s'y cacher. Poisson, votre travail est reconnu à sa juste valeur. Vous êtes sur la bonne voie et cela vous rassure. Je vous souhaite une excellente journée. À bientôt.
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de cette matinée. D'ici 10h, on va retrouver Angèle et Justice avec What You Want. Également Bendo avec Menevado. On retrouvera également Pink avec Stupid Girls. Bruno Mars également avec I Just Might. Ou encore Andrea Bocelli et Hélène Segal.

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pour les soirées mondaines. C'était Oria, il y a le salon du bien-être qui se déroulera. C'est samedi 13 et dimanche 14 juin à la salle de la Tannerie à Orbe-Jauges. Plus de 30 exposants. Le samedi, ce sera de 14 à 21h. Le dimanche, 11 à 17h. Le prix de 4 euros par jour ou 6 euros. Le pass, l'entrée est réservée, bien sûr, à la Fondation contre le cancer, dont les bénéfices seront reversés. C'est une organisation du Relais pour la vie. Voici Coldplay avec We Pray. On retrouve également Allure avec A Cried Out ou encore Alicia Keys avec Underdog.

0: Lost Frequency, Nathan Nicholson avec So Much Beauty, à ne pas oublier aussi la 19e édition de l'événement Air Water Cold avec le rassemblement VOI. Ce sera le 14 juin à la Râperie de Longchamp, route de la Bruyère numéro 3. Si vous venez amener votre voiture, votre VOI, voilà, qui est dédié surtout à l'année 1993, cela vous coûtera 10 euros pour les visiteurs, bien sûr. Cela est gratuit, accueil des 10 heures, balade, animation, top 10, bar et barbecue. Plus d'infos sur le site air-watercold.com. On revient dans quelques instants avec Tayo Cruz et Break Your Heart. On retrouve également Alex Warren avec Fever Dream, également Amel Bent, L'amour ça se donne, ou encore Avant de partir avec Evangélie.
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1: Salut tout le monde, j'espère que vous allez bien. Aujourd'hui...
2: Aujourd'hui, nous sommes...
3: Est-ce que tu comprends ce qu'elle dit?
4: Je l'entends, oui, mais c'est du charabia, je comprends rien du tout.
3: Moi, si.
1: Dans Disclosure Day, qui sort aujourd'hui en salle, l'humanité est aux portes d'une annonce sans précédent. Nous ne serions pas seuls dans l'univers, ni sur notre planète.
5: L'humanité ne peut pas accepter ce que nous savons. Il faut arrêter cet homme, à tout prix.
6: C'est n'importe quoi.
1: Ce film signe le grand retour de Steven Spielberg à la réalisation et on l'attendait de pied ferme, son dernier long-métrage, The Fabelmans, datant de 2022. Et pour l'occasion, le réal culte revient à ses premiers amours, les extraterrestres. Depuis Rencontre du Troisième Type, puis E.T. et La Guerre des Mondes, Spielberg adore ce sujet. Et pas forcément pour la figure de l'extraterrestre, mais parce qu'il sert à parler de notre époque, de nos peurs, de notre place dans le cosmos et de notre regard sur l'infini et ses possibilités. Chaque film extraterrestre du cinéaste agit comme un miroir tendu à l'humanité.
5: Cette révélation va complètement bouleverser l'ordre mondial. Si vous faites ça, ce sera irréversible.
1: Entouré d'un casting de choix, notamment porté par Emily Blunt, Josh O'Connor et Colin Firth, le film nous promet une aventure grisante, pleine de réflexions et d'espoir sur notre humanité. Ajoutez à cela que l'immense John Williams en signe la bande originale et vous tenez sans doute la recette de l'un des plus grands succès de cet été.
2: Pourquoi il ferait une chose pareille?
7: Quand l'heure sera venue, tout deviendra évident.
1: Sommes-nous vraiment seuls dans l'univers? Pour le découvrir, rendez-vous vite en salle devant Disclosure Day.

0: On enchaîne tout de suite avec Oshia et Bonjour Docteur, puis le groupe liégeois Icons avec Time, et puis on retrouvera également Fedomora et Kamori avec After the Rain.
1: Bonjour Docteur.

0: Rodrigo, à l'instant, avec Drop Dead sur votre radio. Alors, à ne pas manquer aussi, si vous êtes fan des Diables Rouges, il y aura un écran géant qui sera placé devant le Centre Culturel des Gueuzés pour suivre le match, par exemple, Belgique-Égypte, lundi 15 juin dès 21h, et puis encore Belgique-Iran, dimanche 21 juin à 21h. Le site sera ouvert et accessible dès 18h, et l'entrée est bien sûr gratuite. De la douceur dans quelques instants avec Rock Voisine, la berceuse du Petit Diable. On aura également ce souvenir de Barry White avec You're the First, the Last, My Everything. Et puis on aura également Alice and the Wolf avec 15 ans.
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bonne matinée à vous tous et toutes sur la meilleure des radios dans votre région. Voici Georges Ezra avec Anyone For You, également les Def Danzob avec It's OK, It's Alright, et puis on aura également Calvin Harris et Disciple avec Route Deep Is Your Love.

0: Rendance, c'était Dave et Thames. Il y aura l'Afterwork Pérouisien sur la Grande Place de Pérouis. Ce sera le 19 juin dès 18h avec en plus dès 20h le spectacle de Sarah Grosjean qui se nomme Calmos. Donc ce sera devant le site du foyer culturel de Pérouis, Grande Place numéro 32. Dans quelques instants, Gary Moore avec Listen to Your Heartbeat. On aura Tiesto et Brisna Grace avec Beautiful Place, et puis on retrouvera également Zao et MC Solar avec Comme Caroline.
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Merci d'être là sur votre radio, bien sûr, qui vous propose un maximum de tubes 7 jours sur 7, 24 heures sur 24. Voici François Feldman et Jonis Jamison avec Joupa. Puis il sera temps, comme tous les mercredis, de retrouver notre séquence M Capsule avec Fabien Roch. On aura également Trio, Big Flo et Oli, Claudio Capéo, Gauvin Serre. Il y a également Vianney, Boulevard Désert, Aouel G pour l'hymne de nos campagnes. Et puis un petit peu plus tard,

Bienvenue dans Time Capsule, la chronique qui redonne vie aux morceaux oubliés. Aujourd'hui, retour en 1985 avec Life in a Northern Town, le titre emblématique de The Dream Academy, un groupe britannique qui a su capturer une mélancolie unique en musique.

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1: Fondée au début des années 80, The Dream Academy réunit Nick Laird Klaus au chant et à la guitare, Gilbert Gabriel au clavier et Keith St. John aux arrangements et au hautbois également. Leur ambition était de créer une pop atmosphérique mêlant folk, musique classique et synthé éthéré. Leur talent finit par attirer l'attention de David Gilmour, le guitariste de Pink Floyd, qui devient leur mentor et coproducteur. En 1985, leur premier album voit le jour, porté par ce single Life in Northern Town. Inspiré par le musicien folk Nick Drake, ce morceau évoque la nostalgie de la jeunesse et la vie dans une ville industrielle anglaise, entre espoir et désillusion. Dès les premières notes, ce titre se distingue par son atmosphère rêveuse. Guitare acoustique, synthétiseur planant et un refrain choral hypnotique confèrent une aura intemporelle. Contrairement au tube pop calibré des années 80, ce titre propose une immersion émotionnelle profonde, presque cinématographique. Bien que souvent oublié, Life in Northern Town n'a pas disparu sans laisser de traces. Et vous allez certainement le constater, il a été samplé et réinterprété à plusieurs reprises, notamment dans de la country, mais son refrain a également été repris dans des morceaux hip-hop et électroniques, preuve de son impact durable sur la culture musicale. Alors pourquoi on vous propose de le redécouvrir aujourd'hui? Eh bien peut-être parce que vous allez entendre la version originale pour la première fois de ce titre bien connu, de ce refrain bien connu qui apparaît dans les titres électro, et parce qu'il représente aussi une époque où la pop savait être subtile, poétique et audacieuse. Ce morceau, même s'il a été moins connu aujourd'hui, a influencé de nombreux artistes et continue de fasciner aujourd'hui. Life in a Northern Town, c'est The Dream Academy, une pépite à redécouvrir d'urgence.

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Rayon Nouveauté, Marie Flouze avec Comment Oran. On va déjà se quitter ici. À midi, ce sera les infos. Juste après, Eric Mantier. 14h, Philippe Collin. 16h, Nathalie pour le 16-19 qui me remplacera également dans la première partie de Dance Floor System avec Pierre, parce que j'arriverai un petit peu plus tard, où vous retrouverez bien sûr vos DJ qui mixeront derrière les platines. Et en plus, on recevra entre autres les résidents du Moulin de Solières. On se quitte avec Zazie, Jean-Bois Valsé ou Brian Ferry avec Don't Stop the Dance. Et moi, je vous dis également à ce soir ou encore à demain matin 9h pour la prochaine de Matin FM. Ciao, ciao.

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2: Bonjour à tous. Il n'y a aucune raison d'interdire l'entrée en Belgique des citoyens congolais. Bien au contraire, assure le ministre de la Santé, Frank Vandenbroucke, en réponse à Washington, qui en a fait la demande à tous les pays européens. Du reste, chez nous, cette demande a été présentée par l'ambassadeur des États-Unis à Bruxelles, Bill White, qui relaie les inquiétudes des Américains quant à l'épidémie d'Ebola. Pas question, répond donc le gouvernement belge, qui prend un risque si ces interdictions d'entrée ne sont pas mises en place. Prévient Washington, les États-Unis envisageront eux-mêmes d'imposer des interdictions d'entrée à l'encontre des Européens. Je voulais dire que je suis conscient que j'ai roulé comme un fou, comme un irresponsable. Je n'ai jamais voulu faire des morts ou des blessés. J'ai beaucoup de mal à m'exprimer. Je demande pardon aux victimes. C'est en ces mots que Paolo Falzone a pris une dernière fois la parole devant le jury à des assises du Hainaut qui doit à présent se retirer pour délibérer. Son compère, passager ce matin-là, jugé pour non-assistance à personne en danger, a lui envoyé ses pensées aux victimes. J'espère que ce procès les aidera à surmonter ce drame. Je laisse mon sort entre les mains du jury. Fin de citation. Le 22 mars 2022, les deux accusés déboulaient au volant de leur bolide dans une foule réunis pour le début des festivités du carnaval à l'aube. 7 personnes ont été tuées, 36 autres ont été blessées. On pourrait déjà avoir le verdict en fin de semaine, vendredi. Pékin se dit préoccupé par la nouvelle escalade guerrière entre l'Amérique et l'Iran et appelle à la stopper. La Chine réclame du calme et de la retenue et des mesures concrètes pour abaisser les tensions. Idem pour Moscou qui appelle les parties à une cessation immédiate des attaques armées. Et de fait, l'armée jordanienne fait savoir ce matin qu'elle avait détruit 5 missiles iraniens qui ciblaient Azraq, c'est dans le nord où se situe une base américaine. Il n'y a eu ni victimes, ni dégâts matériels. La Jordanie qui réaffirme que ses forces ne permettront aucune violation de l'espace aérien jordanien par quelque partie que ce soit. Regain de tension également ce matin entre le Pakistan et l'Afghanistan. 26 personnes liées aux talibans pakistanais ont été tuées dans des frappes aériennes pakistanaises qualifiées de précises et calibrées à la frontière avec l'Afghanistan. Retour chez nous, fait une bonne nouvelle et déjà un air d'été pour refermer à ce flash. Vu le succès de l'opération, le TEC remet entre cet été ses 2 lignes évasion en service du 4 juillet au 23 août. La ligne V1 Bouillon-Orval traversera la vallée de la Semois afin d'y admirer le château de Bouillon, bien entendu, mais aussi les panoramas qu'offrent Florentville, Chigny, Herbemont ou encore l'abbaye d'Orval. Cette ligne longue de 63 km circule à tous les jours. Et puis à la V2, Charleroi Abbaye d'Aulne qui proposera, elle, une escapade entre ville, patrimoine et nature au cœur de la vallée de la Sambre. Cette ligne, par contre, ne circulera que les week-ends et les jours fériés. Info sur le site letech.be. On en termine avec un mot du temps qui restera sec avec encore l'une ou l'autre d'éclaircies, mais très vite la nébulosité va gagner l'ensemble du territoire avec parfois des averses qui pourraient prendre un caractère orageux. On attend des maxima compris entre 13 et 18 degrés. Bon temps de midi à tous.
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Nous sommes mercredi les amis, j'espère que vous allez bien. Je vais passer une excellente matinée en compagnie de notre ami Christophe. En ce qui nous concerne, eh bien, sachez que j'ai le plaisir de vous accompagner comme tous les jours de la semaine et ce jusqu'à 14h à l'écoute du break de midi. Teddy Bear pour démarrer avec ce titre qui est Chaussures Roses. Et puis nous allons poursuivre en compagnie de Jean-Louis Aubert, quand Paris s'étend, côté souvenirs. Il y aura aussi Kygo Qualité Griffin avec Save My Love. Et puis dans l'immédiat, retour en 2004 avec notamment ce morceau interprété par Pearl. Et j'ai des choses à te dire.

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pour s'endormir. Single sorti il y a 2 ans, interprété par Amir, avec ce morceau complémentaire. Je me permets de vous souhaiter un excellent appétit si dès à présent vous passez à table. Et puis de l'autre côté, les animateurs de Fréquence Aiguisée ont le plaisir de vous tenir compagnie 24 heures sur 24, où que vous soyez. Après Amir, eh bien, on va retrouver Michael Jackson avec Old Song. Il y aura aussi Suarez, les mêmes. Et puis dans l'immédiat, voici une petite nouveauté. Le morceau s'intitule Kingdom of Fur, interprété par Cameron Whitecomb.

0: Some People, morceau interprété par Calumny, encore Ocean Drive. On va rester dans les duos, en compagnie notamment de DJ Azy et de Bébé Rexha, côté souvenir, avec ce titre My My Soul and I. Il y aura aussi la musique du soleil en compagnie de Bob Marley pour Cool to Be Love. Et puis, pourquoi ne pas se faire plaisir en écoutant également un petit Teddy Swims, c'est toujours bon à prendre. Teddy Swims avec son nouveau titre Mr. Know It All.
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0: Maria Carey pour Vision of Love. Allez, on se retrouve dans une poignée de minutes pour la suite du break de midi. En attendant, eh bien, nous allons les rejoindre, les tops de 13h en compagnie de Black M et de Dadju. Il y aura aussi Thomas Hamilton avec Loud. Et puis, dans quelques instants, le nouveau simple de Elena, le titre Capuche.
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1: Bonjour, bonjour à tous. Dernière ligne droite dans le procès de Paolo Iantonino Falzone à la cour d'assises du Hainaut. La présidente de la cour a donné la parole aux accusés ce matin avant l'envoi du jury en délibération dans le procès du drame de Strepy-Bragny. Paolo Falzone s'est donc exprimé devant la cour et le jury. Il a exprimé ses regrets, expliqué qu'il était conscient de ses actes mais qu'il n'avait jamais voulu faire des morts. Le jury doit à présent entamer ses délibérations. Le verdict est attendu au plus tard vendredi. Paolo Falzone risque la réclusion à perpétuité s'il est reconnu coupable d'assassinat. La commission des finances et du budget de la Chambre a adopté ce mercredi, majorité contre opposition, le premier ajustement au budget 2026. Prochaine étape, son examen en séance plénière de la Chambre. Cet ajustement est d'ordre technique. Il se base sur les prévisions établies en février 2026, soit avant le déclenchement de la guerre au Moyen-Orient. L'objectif de la coalition Arizona est de revenir à un déficit de 3% du PIB à l'horizon 2029. Pour y parvenir, un effort de plusieurs milliards sera nécessaire. La Wallonie a franchi une nouvelle étape dans son plan de lutte contre le frelon asiatique. Depuis ce mercredi, les citoyens peuvent signaler les nids via la plateforme Fix My Street Wallonie, une plateforme qui permet une gestion coordonnée des interventions à l'échelle régionale. Cette mesure marque le lancement de la phase de neutralisation des nids après la campagne de piégeage du mois de septembre. Près d'une centaine de communes sont déjà connectées au dispositif. À l'étranger, peut-être la casse-prison pour Patrick Bruel, accusé de viol et d'agression sexuelle par plusieurs femmes. Le chanteur va être présenté à 3 juges d'instruction en vue de sa mise en examen. C'est ce qu'a annoncé le parquet de Nanterre qui a demandé son placement en détention provisoire. Patrick Bruel a passé 48 heures en garde à vue. Il était interrogé par des enquêteurs de la police judiciaire parisienne sur des violences sexuelles dénoncées par 13 femmes. Toujours pas de répit dans la guerre en Ukraine. Des frappes ukrainiennes massives ont visé plusieurs sites en Russie la nuit dernière. La Russie qui indiquait avoir intercepté 326 drones à travers le pays. Une raffinerie située à Samara, à 800 km de la frontière russo-ukrainienne, figure parmi les cibles touchées. Deux infrastructures ont également été endommagées dans la région de Vladimir, à l'est de Moscou. Ces sites sont également liés à l'industrie pétrolière du pays. La Russie a également lancé durant la nuit des attaques de drones contre l'Ukraine et en particulier sur la ville de Kharkiv. On termine par un mot de sport et du football. 25 Diables Rouges ont pris part au premier entraînement complet organisé à leur camp de base à Seattle. Un seul absent, Zeno De Bast, le défenseur central du Sporting Portugal, se remet d'une blessure à la cuisse et travaille individuellement. Les Diables Rouges qui entameront leur tournoi lundi prochain face à l'Égypte. Du côté de la météo, un temps variable et humide pour nous accompagner ce mercredi. Au programme, pas mal de nuages, quelques averses et l'une ou l'autre éclaircie. Et les maxima sont compris entre 14 et 18 degrés. C'est la fin de ce flash. Merci de nous suivre. Excellent début d'après-midi.
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0: Castor DJ, morceau interprété par Daily Q, 13h passé de quelques minutes, excellent début d'après-midi à l'écoute de votre radio favorite. Pour la suite de la programmation musicale, il y aura notamment Chime avec Et Alors, on va également retrouver Loco Loco, c'est lundi actuel, présenté par Gordo en compagnie de Rainy Sunveld, et puis dans l'immédiat, en 1993, voici le duo Queen et George Michael pour Somebody to Love.
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Elizabeth Taylor avec ce single interprété par Taylor Swift. On va faire un petit point du côté de la couleur du ciel, ce sera dans quelques instants. Mais avant, eh bien, côté souvenir, je vous offre Modern Talking pour Atlantis is Calling. Il y aura aussi David Guetta, Alesso ou encore Madison Love. Un peu plus loin, Mado avec Pixel ou encore Aurel San et Yamé. Encore une fois, tout cela bien évidemment à l'écoute de Fréquences Égosées.

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Le retour d'Orelsan avec Yamé, encore une fois, dans quelques instants, en 1789, les amants de la Bastille. Faisons une petite pause pour vous parler notamment de la météo pour cet après-midi, avec un temps qui sera variable et de nouvelles averses qui vont se développer avec un risque d'orage. Du côté des températures, les maxima seront compris entre 16 et 18 degrés. Voilà du côté de la météo pour ce mercredi après-midi. Comme promis, 1789, les amants de la Bastille, suivi de Kid Noise et de Mademoiselle Luna, ainsi que de Bébé Rexha, en compagnie de Faithless.

En 1988, il nous interprétait You Got It. Il s'agissait bien entendu de Roy Orbison. Vous allez retrouver notre ami Philippe Collin. Ce sera à partir de 14h. Moi, je m'éclipse pour mieux vous retrouver. Ce sera déjà demain jeudi à partir de midi. Pour se séparer, il y aura Eternal en compagnie de Bebe Wynans, Jennifer Lopez et David Guetta. Et puis, dans quelques instants, on va retrouver également la voix de Zazie. 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

Bébé Rex avec Faithless pour New Religion à l'entame de cette émission. 14h03, c'est mercredi aujourd'hui, nous sommes le 10 juin, j'espère que vous allez bien. Nous serons ensemble pour le meilleur de la musique et ce jusqu'aux portes de 16h sur cette fréquence 104.9, fréquence de Fréquence Aiguisée. Allez tout de suite, c'est Chimène Badi, Je viens du Sud, une chanson reprise du grand Michel Sardou et derrière vous aurez Alors Regarde de 89, signé Patrick Bruel. 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

Burki dans la radio avec Who I Am. Avant cela, le regard en 1989, il s'agissait de Patrick Bruel. Le samedi 8 août 2026, oui, je prends un petit peu d'avance histoire d'être certain de tout pouvoir vous annoncer. Eh bien, il y aura le 6e marche artisanale sur la plage d'Aix-en-Refaille. Le 6e marche artisanale, ce sera le 8 août donc, de 9 à 18h30. Chant, tournage, bougie, vitrailles. Il y aura également du fromage, bijoux, il y aura des céramique, savon, miel, cosmétique, apéritif aux fruits, plein de bonnes choses. Pour toute information, vous pouvez toujours contacter Jenny Wilmot au 0478 56 89 07.

1991, c'est l'année de parution de ce morceau de Big Hell. C'était Rock, c'était juste avant Taylor Swift, nous interprétait ce morceau endiablé, c'était Top Light.

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écoutions Polo Londra avec Adan Yeeva, un titre qu'il nous avait sorti en 2019. Juste avant cela, beaucoup plus récent, encore une fois, c'était Orelsan. Et Yamé, je vous parle maintenant des apéros guinguettes qui auront lieu ce 13 juin de 17 à minuit 30. Un événement convivial pour tous. Retour du spritz, restauration sur place, ambiance musicale. Ça se passe à Orpe le Petit. C'est une organisation de la Maison des Jeunes d'Orpe Josh. Côté musique, c'est un souvenir de 1984. Voici Comanchero de Moon Ray.

0: One More Time, Highland. Allez, on se tourne une page de pub, on se retrouve en musique derrière avec Maggie et Solace.
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0: bel après-midi au son de votre musique préférée avec Maggie à l'instant. C'était Soleil, un titre issu tout droit de la discographie. Année 2025 de votre radio en plus, c'est du belge. Donc on ne s'en plaint pas. Nous aurons le plaisir d'écouter Charlotte Cardin d'ici quelques instants avec The Way We Touch. Avant cela, c'est Retina Damir.
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Planos Maniana pour démarrer cette seconde heure commune ce mercredi après-midi 10 juin pour la date. Hein. Il est 15h03. Voici DJ Bobo, suivi de Pink Panthers et de Pierre de

Bernard Demar avec Je pensais vous sur Fréquence Aiguisée. Orpe le Petit en fait, une brocante le samedi 25 juillet de 6 à 17 heures. Ça se passera place Albert Dupont, rue de Biremont et également Grande Ferme. Un emplacement de 5 mètres par 3 mètres vous coûtera pour les brocanteurs 10 euros. Les nouveautés 20 euros, les boissons, la nourriture, le tout sur place. Info et réservation 0473 34 73 18 0473 34 73 18.

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La vie ne m'apprend rien. C'était Daniel Balavoine qui chantait cela à 15h18 sur Fréquence Exosée. Elle nous apprend rien, elle nous apprend rien. Elle nous apprend que c'est pas toujours facile. Ça, c'est déjà une chose certaine. C'est pour ça qu'on est là. On essaie de vous accompagner de manière à être le plus présent possible en vous donnant un maximum de musique et un maximum d'informations. Allez, tout de suite, à retour en 2025 avec J Balvin pour Rio. Et puis derrière, nous aurons le choix de Kenji Girac.

Il y a Gims dans la radio, il s'agissait de la Boubou, brocante de Saint-Germain, c'est le dimanche 12 juillet 2026, de 8 à 17 heures, rue Ernest Montulé. Les emplacements sont gratuits, 1 mètre par 4 mètres. Il faut réserver de préférence après 18 heures au 0498 71 82 39, ou alors le 0495 51 10 32, ou alors le 0475 56 41 51.

Lost Frequency, James Blunt dans un premier temps. Et puis à l'instant, nous étions en 2026 avec Bruno Mars et Wizkid. Allez, souvenir tout de suite, 1985. Live is Life, musique soleil, ça va nous faire du bien. C'est Topus.

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Sia avec Dancing on the Highs sur Fréquence. Et bien voilà, messieurs, dames, je m'en vais sur la pointe des pieds, comme d'habitude. Je vous laisse en d'excellentes mains, celle de Nathalie. Elle vous tiendra compagnie jusqu'à 19h pour le 16-19. Nous, on se quitte avec Ronan Keating et Joseph Kimmel. Belle fin d'après-midi et à demain. Ciao.

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2: Bonjour à tous. Célio Desroupeaux visé par une plainte pour corruption, trafic d'influence et prise d'intérêt. La plainte a été déposée par la société Novo Holding dans le cadre de la vente des parts d'OGEO, dont la société Lant Invest en 2018. L'entreprise explique avoir eu accès à des confidences enregistrées par Luc Joris, un ami proche d'Célio Desroupeaux. Des confidences qui montrent, selon elle, que la vente forcée des parts d'OGEO aurait eu pour but principal de permettre à Luc Joris de récupérer 2 millions d'euros provenant d'une manœuvre corruptive. La SNCB n'envisage plus l'introduction d'alarmes silencieuses à court terme. C'est ce qu'a indiqué ce mercredi le ministre de la Mobilité, Jean-Luc Ruc. Ce dispositif devait permettre d'alerter discrètement l'accompagnateur de train et ses curailles en cas d'agression. Jean-Luc Ruc qui a ajouté que les gares figuraient parmi les espaces publics les plus surveillés du pays. Le ministre a rappelé que plusieurs outils sont déjà à disposition des voyageurs, dont le numéro d'urgence de ces curailles, le 0800 30 230. Le recours au travail étudiant a fortement augmenté au cours de ces dernières années en Belgique. C'est ce qu'il ressort d'une étude du Bureau fédéral du plan publiée ce mercredi. Entre 2019 et 2024, le volume du travail étudiant enregistrait une hausse de 58% à un rythme nettement supérieur à celui de l'emploi régulier. La hausse structurelle de l'emploi étudiant suggère l'existence d'une substitution entre travail étudiant et emploi régulier peu qualifié. Seuls les flexi-jobs ont connu une croissance plus rapide, tout en représentant un volume inférieur à celui de l'emploi étudiant. À l'étranger, Donald Trump estime que les Iraniens avaient mis trop de temps à négocier un accord. Le président américain a annoncé par ailleurs que l'Iran allait devoir en payer le prix. Donald Trump cherche une sortie à ce conflit impopulaire aux États-Unis à l'approche des élections législatives de mi-mandat. Il multiplie par ailleurs les déclarations contradictoires, tantôt optimistes, tantôt va-t-en-guerre. Donald Trump qui affirmait encore hier que la diplomatie américaine menait les derniers efforts en vue de la conclusion d'un accord avec Téhéran. Un partenariat sur un projet d'avion de combat du futur sera officialisé demain à Berlin. Un partenariat entre 8 entreprises, dont 6 allemandes, et le groupe européen Airbus pour développer le projet d'avion de combat alternatif au SCAF. Les détails de ce partenariat seront communiqués lors d'une cérémonie officielle de signature qui se tiendra donc le 11 juin, soit demain, dans le cadre de l'ILA, le Salon Aéronautique International de Berlin. Un mot de sport et du tennis. Kimmer Kopoyan s'est qualifié pour les quarts de finale du tournoi Challenger 100 de Lyon. Notre compatriote s'est imposé cet après-midi face à l'Espagnol Alejandro Moro Canas. Une victoire en 3 manches, 6-7, 6-1 et 6-1. Du côté de la météo, un temps variable et humide pour nous accompagner ce mercredi. Au programme, pas mal de nuages, quelques averses et l'une ou l'autre éclaircie. Les maxima sont compris entre 14 et 18 degrés. C'est la fin de ce flash. Merci de nous suivre. Très bel après-midi.
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Jennifer et DRC avec Sola pour nous accompagner dans cette nouvelle émission du 16-19. Bonjour tout le monde, j'espère que vous allez bien. Félix, Jean et Cascada, c'est la suite de la programmation Boy You Turn Me.

0: Nous étions en 2013 avec Vanessa Paradis, Love Song. Ce vendredi 12 juin auront lieu les apéros aiguezéens de 17h à 1h sur la place du Centre culturel. Ils vous proposeront bar à bière spéciale, food truck, cocktail truck et bulles, ainsi que de la musique. Tout de suite, Maria Carré, My All.
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Le dernier titre d'Indochine qui se nomme Les Nouveaux Soleils. Dans la suite du programme, eh bien, nous écouterons Rihanna avec Russian Roulette. Nous aurons Ava Max avec Kings and Queens. Également Parov Stellar, Black Lilies.

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1: Bonjour tout le monde, c'est Johan Guillaume. Aujourd'hui, on prend notre serviette, nos lunettes de soleil et on file à la plage où nous allons parler des bienfaits d'une journée à la mer. Selon une étude, passer du temps au bord de la mer réduit le stress de 30% grâce à l'air iodé et au bruit des vagues. L'Organisation mondiale de la santé indique que marcher pieds nus dans le sable va stimuler la circulation sanguine et améliore la posture de 20%. Et d'après un sondage IFOP, 74% des Français disent qu'une journée à la mer leur apporte un regain d'énergie et de bonne humeur pour plusieurs jours. Mais pourquoi ? Parce que la mer, c'est à la fois un décor apaisant et un terrain de jeu naturel. L'eau détend les muscles, le soleil booste la vitamine D et l'horizon libère l'esprit. Mais comment profiter pleinement de cette escapade ? Voici trois astuces. 1. Protégez-vous du soleil. Crème solaire, chapeau et lunettes pour éviter, bien sûr, les coups de soleil. 2. Alternez détente et activité. Baignade, marche ou encore jeu de plage pour combiner plaisir et bienfaits physiques. Et 3. Hydratez-vous régulièrement. Entre le soleil et le sel, votre corps a besoin d'eau. Alors la prochaine fois que vous en avez l'occasion, offrez-vous une journée au bord de la mer. C'est comme recharger ses batteries, mais avec les pieds dans l'eau. Merci de nous avoir écoutés. On aura l'immense bonheur de prendre un nouveau soin de vous dès la semaine prochaine avec un nouvel instant lifestyle. Ciao.

Nous étions en compagnie de Root 94 et Jess Glynne, My Love. Il y aura les apéros et guinguettes ce 13 juin de 17h à 12h30 à Orpe-le-Petit avec le retour du Spritz, une restauration sur place, de l'ambiance musicale. C'est organisé par la Maison des Jeunes d'Orbejauche. Tout de suite, Qualeray avec Players. Nous aurons également Calvin Harris et Jay-Z avec Satisfy.

Nous étions dans les souvenirs des années 80 avec Survivor Burning Heart. Retournons dans les années 90 maintenant avec l'âme jamais loin de toi.

Violon, c'est interprété par Kyo. Il y aura les apéros Waretois ce 13 juin dès 18h. Ils vous proposeront cocktails, pils, bière spéciale, soft, ambiance festive, petite restauration. Ça se déroulera place de Waret-la-Chaussée. Tout de suite, Another et 54 Ultra, Talk to You.

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0: Nous étions accompagnés du colonel Riel toutes les nuits. Les 13 et 14 juin, il y aura le salon du bien-être à Gendrin, salle de la tannerie, rue des tanneurs numéro 2 à Orbejauche. Il y aura plus de 30 exposants. Alors le samedi, ce sera de 14h à 21h. Le dimanche, de 11h à 17h. C'est 4€ par jour, 6€ le pass pour le week-end. Les entrées sont reversées à la Fondation contre le cancer. Et si vous voulez plus d'infos, vous pouvez contacter Madame Rouet au 0479 69 01 36. La suite d'Egdette avec Relight My Fire.
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Baker avec Dancing Without You. Il y aura la deuxième édition du dîner souper des Aminorix qui se déroulera le samedi 20 juin à la salle de l'Entité à Jauche. Il y aura un service du midi de midi à 14h, le service du soir de 18h à 21h. Ils vous proposeront planche apéritive Végie au prix de 8€, ou bien planche apéritive au prix de 10€, assiette américain 18€, menu barbecue adulte 21€, menu Végie adulte 21€ et le menu barbecue enfant au prix de 12€. Pour plus d'infos, le 0400 72 68 10 57. Tout de suite, Harry Styles, American Girls, et nous poursuivrons avec Sean Paul, Other Side of Love.

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1: Salut tout le monde, j'espère que vous allez bien. Aujourd'hui...
2: Aujourd'hui, nous sommes...
3: Est-ce que tu comprends ce qu'elle dit?
4: Je l'entends, oui, mais c'est du charabia, je comprends rien du tout.
3: Moi, si.
1: Dans Disclosure Day, qui sort aujourd'hui en salle, l'humanité est aux portes d'une annonce sans précédent. Nous ne serions pas seuls dans l'univers, ni sur notre planète.
5: L'humanité ne peut pas accepter ce que nous savons. Il faut arrêter cet homme, à tout prix.
3: C'est n'importe quoi.
1: Ce film signe le grand retour de Steven Spielberg à la réalisation et on l'attendait de pied ferme, son dernier long-métrage, The Fabelmans, datant de 2022. Et pour l'occasion, le réal culte revient à ses premiers amours, les extraterrestres. Depuis Rencontre du Troisième Type, puis E.T. et La Guerre des Mondes, Spielberg adore ce sujet. Et pas forcément pour la figure de l'extraterrestre, mais parce qu'il sert à parler de notre époque, de nos peurs, de notre place dans le cosmos et de notre regard sur l'infini et ses possibilités. Chaque film extraterrestre du cinéaste agit comme un miroir tendu à l'humanité.
5: Cette révélation va complètement bouleverser l'ordre mondial. Si vous faites ça, ce sera irréversible.
1: Entouré d'un casting de choix, notamment porté par Emily Blunt, Josh O'Connor et Colin Firth, le film nous promet une aventure grisante, pleine de réflexion et d'espoir sur notre humanité. Ajoutez à cela que l'immense John Williams en signe la bande originale et vous tenez sans doute la recette de l'un des plus grands succès de cet été.
2: Pourquoi il ferait une chose pareille?
6: Quand l'heure sera venue, tout deviendra évident.
1: Sommes-nous vraiment seuls dans l'univers? Pour le découvrir, rendez-vous vite en salle devant Disclosure Day.

0: James Hype et Midji De La Rosa avec Ferrari. Nous allons écouter maintenant Bella Kay, I Love It, I Love It, I Love It. Nous aurons ensuite dans les années 80 avec Taylor Dane, Tell It To My Heart.
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Enjoy the Silence, c'était Depeche Mode. Il y aura pour les fans des Diables Rouges un écran géant avec entrée gratuite le lundi 15 juin dès 21h. Ce sera à la place du Centre culturel Dégueusé, ouverture du site à 18h et ce sera le match Belgique-Égypte. Tout de suite, Jeanne, respire fort.

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I can't wait. C'était Bob Sinclair accompagné de Kiesa. Alice on the Roof va nous accompagner T'as quitté la planète. Et nous aurons également Huggle et Solto, Jamaican. Tout cela pour nous amener au top de 18.

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2: Bonsoir à tous. Patrick Bruel devant les juges ce mercredi en vue peut-être de sa mise en examen. Son audition a débuté à 15h30. Le parquet de Nanterre a demandé son placement en détention provisoire. Patrick Bruel qui a passé 48 heures en garde à vue hier. Il était interrogé par des enquêteurs de la police judiciaire parisienne sur des violences sexuelles dénoncées par 13 femmes. Le chanteur est au moins accusé par 26 femmes pour des faits de viol, de tentatives de viol, harcèlement sexuel et agression sexuelle. Le nombre de décès confirmés liés à l'épidémie d'Ebola en République démocratique du Congo continue d'augmenter. Le dernier bilan du ministère congolais de l'information fait état de 115 morts. En RDC, où se trouve l'épicentre de la récente épidémie liée à la souche Bundibugyo, 598 cas d'Ebola ont été confirmés. Le taux de mortalité au Congo s'élève à 19,2%. En Ouganda, le nombre de décès confirmés liés à Ebola se maintient à 2 et 19 contaminations ont été recensées. Un pétrolier qui a quitté le Golfe fin mai se dirige vers l'Europe avec une cargaison de 2 millions de barils de brut. C'est une première depuis le mois de mars. Le pétrolier qui embarquait en deux temps une cargaison de pétrole irakien les 24 février et 1er mars est actuellement au large de Madagascar. Selon les données de la société de suivi maritime Kepler, 103 pétroliers ont quitté le Golfe par le détroit d'Ormuz depuis le 1er mars, transportant au total 185 millions de barils de brut. Chez nous, la Chambre organise ce mercredi en séance plénière supplémentaire afin d'examiner la transposition en droit belge du pacte européen sur la migration et l'asile. Comme en commission, le Vlaams Belang entend faire durer les échanges. La fin de la discussion est annoncée pour minuit. Ce nouveau paquet législatif européen vise à la fois à renforcer encore les contrôles aux frontières de l'Union et à assurer une plus grande solidarité avec les pays qui sont la première porte d'entrée du continent, comme la Grèce ou l'Italie. Le recours au travail étudiant a fortement augmenté au cours de ces dernières années en Belgique. C'est ce qu'il ressort d'une étude du Bureau fédéral du plan publiée ce mercredi. Entre 2017 et 2024, le volume du travail étudiant a enregistré une hausse de 58%, à un rythme nettement supérieur à celui de l'emploi régulier. La hausse structurelle de l'emploi étudiant suggère l'existence d'une substitution entre travail étudiant et emploi régulier peu qualifié. Seuls les flexi-jobs ont connu une croissance plus rapide, tout en représentant un volume inférieur à celui de l'emploi étudiant. On termine par un mot de sport et du football. 25 Diables Rouges ont pris part au premier entraînement complet organisé à leur camp de base à Seattle. Un seul absent, Zeno de Bast, le défenseur central du Sporting Portugal, se remet d'une blessure à la cuisse et travaille individuellement. Les Diables Rouges qui entameront leur tournoi lundi prochain face à l'Égypte. Du côté de la météo, un temps assez instable et humide pour nous accompagner ce soir et cette nuit. Au programme, pas mal de nuages et des averses avec un risque d'orage localisé. Les minima seront compris entre 5 et 12 degrés. C'est la fin de ce flash. Merci de nous suivre. Excellent début de soirée.
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Nous étions accompagnés de Nolwenn Leroy, Brésil, Finistère. Il y aura un concours de belote organisé par l'ASBL Comité Télévis de Péroué. Ce sera la salle de la Posterie. Ce sera le samedi 27 juin dès 14h. 4 vies, 4 boissons. Inscription 20 euros. À partir de 13h, il y aura buvette et petite restauration. Tout de suite, Melby, I want your back.

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0: 18h30.
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1: Bring Your Love, interprété par Madonna et Sabrina Carpenter. Le comité Télévie de Péroué organise sa 26e brocante au profit du Télévie le dimanche 5 juillet au parking du centre sportif de Péroué. Ce sera de 4h à 18h. Il y aura 2000 mètres d'exposants. C'est 2 euros le mètre. L'emplacement, ce sera suivant l'arrivée. Le véhicule peut être sur l'emplacement. Pour plus d'infos, le 081 65 59 69. Nous allons poursuivre avec Armin Van Buuren et Mr. Props, Another You.
2: En ce moment, c'est Nathalie qui vous accompagne dans le

0: à 13h.
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King accompagné de Gims pour Carré. Ok, dans quelques minutes, je prendrai les commandes du Dance Floor System avec Pierre, en attendant que Chris soit de retour. Et pour les autres, eh bien, je vous dis à demain dès 16h. On termine avec Shakira et Burna Boy Dayday. Je vous souhaite une excellente soirée. Au revoir tout le monde, ou à tout de suite avec le Dance Floor System.

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0: Hello, hello tout le monde. System. Bonsoir tout le monde. Bienvenue. Voilà, c'est parti le jingle. Excellente soirée tout le monde, très content de vous retrouver évidemment pour le Dance Floor System comme tous les mercredis soirs. Alors on est en direct et puis notre ami Chris est un petit peu absent ce soir et il va arriver dans le courant de la soirée.
4: Oui, c'est moi qui le remplace, donc voilà, voyez, un petit peu m'excuser s'il y a des petits bugs, mais je fais ce que je peux, voilà.
0: Il n'y a pas de problème, bonsoir Nathalie.
4: Bonsoir Pierre.
0: Et puis j'espère que vous allez bien en tout cas, j'espère que vous êtes à l'écoute et puis en forme pour continuer cette soirée en notre compagnie, en compagnie des DJ qui vont évidemment mixer en live. Et puis ce soir, eh bien, comme tous les deuxièmes mercredis du mois, c'est Damien D qui s'occupe du warm-up. Donc je vous propose évidemment de le retrouver tout de suite, dans quelques secondes maintenant, pour le warm-up. Restez bien connectés, on est sur Fréquence Aiguisée, sur Up Radio, sur Twitch.tv et sur Facebook. Excellente soirée tout le monde.
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0: Le Dance Floor System, comme tous les mercredis soirs sous votre radio. Merci de nous écouter, merci d'être là. On espère que vous passez un bon début de soirée en notre compagnie, en compagnie de Damien D, évidemment, pour le warm-up, vu que c'est la deuxième semaine du mois, c'est ça, c'est ce que j'allais dire, Nathalie.
1: Oui, c'est bien ça, oui.
0: C'est pas grave.
1: Parce que t'as été absent la semaine passée, du coup, voilà, ouais, t'es un peu perturbé. Hein.
0: Voilà. Une semaine de congé, peut-être c'est pas bon. Mais
1: c'est pour ça que pendant les vacances, en juillet, août, tu seras obligé de faire les deux mois.
0: Sinon, tu vas
1: être perdu quand tu vas revenir, Pierre.
0: Ouais, mais c'est pas grave. Les congés sont nécessaires et franchement, je pense que c'est mérité. Je pense que le président sera d'accord avec moi.
1: Je ne sais pas. Parce que moi, je suis plus. Tu vois, c'est moi qui m'occupe souvent des animateurs. Donc, je n'ai pas encore eu la demande officielle.
0: C'est que t'as dû rater mon mail alors.
1: Ah, ça doit être ça. Il est dans les courriers indésirables.
0: C'est peut-être ça. Allez, on espère que tout va bien pour vous les amis. En tout cas, merci de nous écouter, merci d'être là. On rappelle, on est en direct sur twitch.tv dancefloor_system, sur Facebook également, et puis sur votre radio, Fréquence Aiguesée ou Up Radio. Voilà, n'hésitez pas à nous rejoindre, à nous envoyer des petits messages, ça fait toujours plaisir. Voilà, l'émission continue bien évidemment. Ici c'est le warm-up jusque 20h avec Damien D. Et puis après on aura, on peut déjà annoncer un petit peu les invités quand même, hein. On aura les Belles Jones et puis on aura John Stanton en deuxième partie de soirée pour terminer l'émission. Donc voilà, il y aura de la bonne musique ce soir, il y aura de la bonne ambiance comme d'habitude. Et puis notre ami Chris devrait nous rejoindre dans le courant de la soirée. Donc...
1: Il est sur la route. D'ailleurs, on peut lui faire un petit coucou parce qu'il nous surveille là. De là où il est, il nous surveille.
0: Mais je suis pas d'accord de lui faire un petit coucou moi. Oh. Il nous surveille et tout, donc non.
1: Attention à toi.
0: Non, bonsoir Chris. Et puis prudent sur la route évidemment. Reviens à ton aise, il n'y a pas d'urgence.
1: Les frites ne sont pas froides vu qu'il y en a pas.
0: Voilà, et puis Nathalie gère toute la technique, il n'y a aucun problème.
1: J'essaye.
0: Voilà, non, tout se passe très bien. Allez, excellente soirée tout le monde. Donc on continue avec le warm-up Damien D dans le Dance Floor System. Excellente soirée.

0: Le warm-up dans le Dancer System, comme tous les mercredis soirs évidemment. Et puis c'est le deuxième mercredi du mois, donc c'est Damien Day qui s'y colle. On espère que ça vous plaît évidemment. Merci pour vos messages. Je vois un petit message de Florent Maréchal qui vient d'arriver à l'instant. Bonsoir, bon mix et belle soirée à l'équipe. Ben, merci Florent, à toi. Et puis bonne écoute surtout, hein, parce que la soirée ne fait que commencer. D'ici quelques instants, on va accueillir les Bell Jones. Et puis on aura encore un autre DJ pour terminer l'émission évidemment. Donc restez bien connectés. Il y aura que de la bonne musique ce soir, que de la bonne humeur en général, je pense. Hein. Enfin, maintenant ici, voilà, tout se passe bien ici, Nathalie, je pense. Hein.
1: Ça va, ça a l'air d'aller. Pour l'instant, personne ne se plaint, donc.
0: Non, personne ne se plaint, donc je pense que tout va bien. Et puis la vidéo est lancée. On a une petite coupure internet apparemment il y a quelques minutes. Voilà, désolé pour ce désagrément, mais c'est indépendant de notre
1: volonté.
0: Ce n'est pas moi. Non, c'est pas toi. Je te rassure, ça arrive aussi avec Chris. Donc voilà, nos stress. Mais voilà, on va continuer évidemment. Ici, on profite encore une petite dizaine de minutes avec Damien Day. Et puis, ce sera l'heure du top de 20h. Donc voilà, rendez-vous après le top de 20h.

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0: 100% mix live comme tous les mercredis soirs évidemment. Merci les amis de nous écouter, merci d'être là et de passer ce début de soirée en notre compagnie. On espère que vous allez bien évidemment. Et puis tout simplement merci d'être là, on est là. Oui, c'est vrai que la semaine dernière on était un petit peu en mode vacances. On a pris une petite semaine de congé.
1: Les vacations.
0: De temps en temps c'est nécessaire hein, Damien.
1: T'es parti en vacation quelque part au soleil?
0: Alors rien du tout, je suis resté chez moi, je regardais un film mais j'étais dormir à 22h mais tranquille.
2: Menteur, je te vais la télé.
0: Non, c'était pas mercredi, c'était vendredi.
2: C'est impossible.
0: Voilà. Enfin bref, les amis, on espère que vous allez bien. Et puis, comme tous les deuxièmes mercredis du mois, c'était notre ami Damien D, vous l'aviez entendu,
2: voilà.
0: Qui s'occupait du warm-up ce soir. Alors Damien, de retour après ta spéciale anniversaire.
2: Moi, j'étais pas en vacation. Hein,
0: ouais, c'est vrai. C'était une belle soirée.
2: Je suis désolé pour la femme de ménage. Hein, apparemment, j'ai encore laissé de la pizza partout.
3: Ouais. Ça allait encore. Il y a eu d'autres traces, mais on ne dira pas quoi.
2: J'ai dit que je voulais rembourser le cadre. C'est bon, quoi.
3: Je vais t'embêter. Je suis l'avais dit.
0: Mais non, effectivement, la dernière fois que tu étais avec nous, c'était pour ta spéciale anniversaire.
2: Ouais.
0: Mais voilà, tu reprends ton rythme habituel des warm-up tous les deuxièmes mercredis du mois. Donc voilà. Alors, oui. Quoi?
2: Je sais pas, il touche.
0: Il touche?
2: Ouais,
0: il touche quoi?
2: Il touche à mes affaires.
0: Ah, d'accord. Non, Damien, quelle nouvelle sinon en ce qui te concerne? Tranquille,
2: ménage. Je fais ma vie, moi.
0: D'ailleurs, je suis allé dans les environs de la Meuse il n'y a pas longtemps et je me suis dit, tiens, est-ce que Damien.
2: On a fait une belle torche sur la Meuse.
0: Voilà, oui. Justement, j'ai repensé à la soirée. L'événement sur la croisière sur la Meuse.
2: La Meuse, ouais, c'était une belle édition, il a fait bon.
0: C'était bien?
2: Ouais, il a fait bon et chaud.
0: Ouais.
2: On s'est bien marré.
0: Fallait bien s'hydrater, quoi.
2: Voilà, c'est ça. Et personne n'est tombé à la Meuse.
0: C'est déjà bien.
2: C'est déjà une bonne chose.
0: C'est déjà une bonne chose.
2: En tout cas, on n'a perdu personne.
0: D'accord. Et tu as mixé un peu?
2: Oui, j'ai mixé avec mon ami Denis et Vincent Cailleux.
0: D'accord.
2: C'était sympa, franchement, c'était pas mal.
0: Des projets pour réitérer l'événement ou...
2: Alors, je n'ai pas de projet. Pas nécessairement.
0: Mais pourquoi pas?
2: Pourquoi ça t'a bien plu? Ouais, clairement, voilà. Après, moi, les croisières musicales, je crois que c'est ma 4e ou ma 5e édition sur les 30 qu'il y a eu, quoi. Mm. En tant que DJ, quoi. Hein.
0: En tant que DJ,
2: je les compte plus. Hein.
0: Tu les comptes plus, tu les fais à chaque fois?
2: Pas toutes. Ça dépend si j'ai pas un imprévu ou un truc prévu, ou tu vois.
0: D'accord.
2: Ou si j'ai prévu d'y aller, quoi.
0: Ça va. Ok, super.
2: Voilà.
0: En tout cas, merci pour le warm-up.
2: De rien,
0: Damien. On te retrouve le mois prochain.
2: Le mois prochain, ouais.
0: Je pense que je vais regarder vite en vitesse.
2: Vite en vitesse. Ça, c'est du français, ça. Hein.
0: Le 8 juillet.
2: Le 8 juillet. Ouais, ça va.
0: Voilà. Ce sera
2: avec qui?
0: Il y aura Ludo D après toi et puis Invité Mystère.
2: Invité Mystère, c'est parce qu'on sait, tu ne sais pas encore qui ça va être.
0: Ah non, je sais qui ça va être, mais voilà, c'est Mystère.
2: C'est quelqu'un que j'aime pas?
0: Ah, je ne sais pas.
3: Ce sera pas moi, je te rassure.
2: C'est juste, tu vois, non, en fait, c'est quelqu'un que je déteste, mais on dit que c'est Mystère, comme ça tu...
0: C'est surprise.
2: Elle est jolie?
0: Ouais.
2: Elle est gros seins?
0: Ouais.
2: Ah, alors elle peut venir. Je rigole. Hein.
0: Voilà, en tout cas, merci Damien. Et puis voilà. La soirée continue évidemment sur Fréquence Ligueuse, sur Up Radio, sur Twitch.tv, sur Facebook. Dans quelques instants, on va accueillir les DJ suivants. Pour l'instant, on fait une petite pause musicale, évidemment, le temps de leur laisser justement le temps de s'installer. Et on revient dans quelques minutes. A tout de suite, ne changez rien. Excellente soirée, tout le monde.

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1: The Best Mix Live, comme tous les mercredis soirs, évidemment. Merci les amis de nous écouter, merci d'être là. Et puis, comme tous les deuxièmes mercredis du mois, on écoutait notre ami Damien D en warm-up. Et puis ici, il est temps d'accueillir les DJ, les premiers DJ de cette émission. On accueille les Bell Jones ce soir. Bonsoir les amis. Alors attends, il faut qu'on branche les micros. Micro jaune, micro rouge, s'il te plaît Nathalie. Voilà, on recommence. Bonsoir les amis.
2: Bonsoir.
3: Bonsoir.
1: Ah, ouais, ça fonctionne mieux, magnifique. Comment allez-vous?
3: Très bien.
2: Très très bien, merci.
1: Content de vous revoir en tout cas. Alors on a checké hors antenne, la dernière fois que vous étiez venu nous voir, c'était en octobre l'année dernière.
2: C'est ça, oui. Ça.
3: Fin octobre.
1: Ça va très vite.
3: Ouais.
1: Franchement, on n'a pas vu le temps passer. Ici, on est déjà au mois de juin. Waouh quoi.
2: Et on se disait qu'il allait faire bon.
1: Ouais, c'est vrai.
2: Je me souviens, en octobre, on a dit, il fera bon.
1: Oui, il fera bon, ouais, c'est ça. Ouais, ouais.
2: Pas de chance.
1: En fait, il fait bon le matin, mais l'après-midi, c'est dégueulasse. Ouais. C'est comme ça depuis le début de la semaine. Quoi. C'est incroyable, cette météo qu'on a en ce moment. Enfin bref, heureusement, il nous reste la musique, il nous reste la bonne humeur, il nous reste le soleil que vous allez nous transmettre ce soir. N'est-ce pas?
3: Ah, tout à fait.
2: Le soleil.
1: Ben j'espère.
2: On va voir.
1: J'espère au moins. Sinon, comment ça va de votre côté, pardon, au niveau. Vous êtes toujours en résidence au Moulin de Solières?
3: Oui, c'est ça.
1: Ok. Il y a eu d'autres événements depuis ce début d'année?
2: Ici, on vient de faire la kermesse de Lustin. Bon, on y va depuis pas mal d'années maintenant.
1: D'accord.
2: Sinon, au Moulin de Solières, oui, toujours résident. Beaucoup de changements de ce côté-là. Les rénovations, la nouvelle direction.
1: Ouais.
2: Mais nous, on est toujours là. On s'occupe du grand espace.
1: Okay.
2: On partage ça avec Fredo. Donc ça n'a pas changé, DJ Fredo. Donc,
1: ouais. Ok. Donc c'est en alternance, Fredo et vous.
2: Oui,
1: et puis j'ai vu qu'il y avait pas mal de guests qui allaient arriver.
3: Ouais, c'est ça.
1: Cette année, j'ai vu.
2: Un petit peu une nouveauté, ça. On va avoir beaucoup plus de guests.
1: Ouais.
2: Voilà. Ça change un petit peu de ce qui avait été fait auparavant.
1: Ouais, pourquoi pas?
2: Si ça marche, tant mieux.
1: Si ça marche, exactement. Il faut innover de temps en temps. Hein, donc, ok, en tout cas, grand merci d'être avec nous ce soir. Justement, en parlant de ce soir, qu'est-ce qui est prévu au programme, si vous avez prévu quelque chose au programme?
3: Nous, c'est souvent freestyle. Hein, donc, voilà.
2: Rien de caché, un petit message que j'ai fait tout à l'heure pour savoir un petit peu, mais
1: ouais.
2: Quand je dis tout à l'heure, c'est peut-être il y a une heure.
1: Hein, ouais.
2: Où j'ai envoyé à Jonas, je dis qu'est-ce qu'on joue finalement ce soir?
1: Et qu'est-ce qu'il a répondu?
2: Je ne sais même pas.
3: Il dit qu'on allait commencer calme et puis qu'on allait monter, comme on fait souvent en fait.
2: D'accord.
3: Mais voilà, on n'a pas une ligne de conduite ultra précise. Quoi. Voilà.
2: Ça va. Au feeling.
1: Au feeling.
3: En fonction des gens qui sont devant nous. Donc voilà.
1: Ouais, ben ce sera nous.
3: Mettre à la fenêtre. Donc,
1: exactement.
2: On nous a quand même soufflé un petit peu des indices.
1: Oui, il paraît ça. Nathalie, j'ai entendu que oui, elle avait quelques préférences. Mais voilà, ça c'est à vous de gérer. Hein.
2: Ça va.
1: Moi, je ne veux pas rentrer dans cette histoire-là.
2: Il n'y a pas de souci.
1: Voilà. En tout cas, grand, grand merci d'être avec nous ce soir. Ben, je propose que vous passiez à côté et puis qu'on démarre le mix comme d'habitude. Vous reviendrez en studio après. On fera un petit débriefing et surtout, on reparlera actualité, soirée, promo éventuelle à annoncer juste après. Mais pour l'instant, je pense qu'il est temps de...
2: Ça va,
1: la place à la musique.
2: Merci.
1: On fait ça?
2: Oui.
3: À tout à l'heure. Ouais.
1: Merci d'être avec nous. On vous souhaite un bon mix. Damien, merci de lancer tout ce qu'il faut à côté. Damien, il est d'une aide incroyable ici dans le studio. C'est incroyable.
4: Tout ça bénévolement.
1: Bah, c'est comme nous, hein, Damien. C'est comme nous. Hein.
2: C'est coupé. On n'entend pas quand tu dis bénévolement.
1: Allez, les amis. Dans quelques secondes maintenant, le mix des Bell Jones sur Fréquence Aiguisée, sur Up Radio, sur Twitch.tv et sur Facebook. Merci de nous écouter. Restez bien connectés. N'hésitez pas à nous envoyer un petit message. Les amis, vous pouvez passer à côté. Pas de souci. Nous envoyer un petit message, je disais, ça fait toujours plaisir. Et puis, ça fait plaisir au DJ, évidemment. Donc, voilà. Je pense que d'ici quelques instants, tout va être prêt. On a fait un test son. Tout devrait fonctionner. Donc, voilà. Croisons les doigts. Et puis, laissons la place aux Bell Jones dans le Dance Floor System sur Fréquence Aiguisée, Up Radio, Twitch.tv, Facebook, je le disais. Facebook, j'espère qu'il fonctionne toujours d'ailleurs, puisqu'on a eu un petit problème de Facebook en début d'émission. Voilà, on croise les doigts aussi pour Facebook. Voilà, je pense que les Bell Jones sont prêts. Donc, Nathalie, tu lances le décompte et puis c'est quand tu veux.
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0: En direct, comme tous les mercredis soirs, avec les Belges en ce moment. On espère que vous appréciez. Comme il l'avait annoncé, hein, ça part un petit peu. Voilà. Ici, c'est plus rétro. Hein. Je pense. Ouais, c'est si.
1: Il ne veut pas parler.
0: Nathalie ? Non, et Chris ne veut pas parler. Pourtant,
1: non,
0: on annonce à tout le monde.
1: Hein, mais...
0: Notre ami Chris est de retour en studio.
2: Et de retour.
0: Non, ah ouais, parce que je
2: suis arrivé.
0: Tu étais là ce matin, non ?
1: Non.
2: Oui, j'étais là ce matin, oui, si on veut.
0: Ah, tu vois, donc on peut dire que tu étais de retour aujourd'hui.
2: Oui.
0: Entre guillemets.
2: On va dire ça.
0: Ça a été la course cycliste, pas
2: de soucis. Ça a été, c'était loin.
0: T'as écrasé personne
2: En revenant, peut-être.
0: Ah, mince alors.
2: Mais je sais pas, j'ai rien senti.
0: Ah, ben alors, t'avais des bons amortisseurs.
2: Ah, ben oui, je suis changé il y a peu de temps en plus.
0: D'accord. Allez, en tout cas, content.
2: Bonsoir à tous les deux.
0: Bonsoir. Écoute, on a assuré en ton absence, et ben voilà, on a fait ce qu'on a pu, mais je pense qu'on s'est pas mal débrouillé, hein, donc voilà.
2: Il y a du progrès. Moi, je trouve que ça devrait revenir tous les 15 jours, 3 semaines comme ça.
0: Ouais.
2: Tu vois, pour attraper une habitude pour certaines.
1: Le problème, c'est que ce qu'on prépare, il faudrait quand même l'enregistrer, parce que quand t'arrives là et qu'il n'y a plus rien, c'est un peu.
2: Mais il fallait me le dire, il fallait. Écoute.
0: Ah, il y a eu des problèmes techniques.
1: Il y a eu des bugs du président.
2: J'ai préparé des choses, mais elle m'a pas dit de le sauver.
0: C'est donc, ça, ouais. Donc tu prépares des trucs et tu les enregistres pas, toi.
2: Voilà.
0: Et puis, ça doit être.
2: Bah, il fallait me le rappeler. J'ai tellement montré de choses.
1: Heureusement, j'avais fait des vidéos comme ça. Moi, j'ai pu récupérer ce qui était parti.
0: Ça, c'est la bonne idée, Nathalie. Merci. Franchement, ça s'est bien passé. On a passé un bon moment, un bon warm-up avec Damien.
2: Voilà, puis, j'ai presque tout entendu parce que j'étais deux fois au téléphone aussi avec d'autres personnes. Mais voilà, je vous ai écouté via l'application et puis depuis Fleurus, je me suis branché sur Up et puis sur Fréquence parce que on est diffusé sur Up Radio aussi.
0: Ouais.
2: Et à partir de Fleurus, voilà, la FM prend. Donc, il n'y a pas de souci. Enfin, Fleurus, ou à l'endroit où il y a les aéroports, là, Charleroi Airport.
0: Ouais, Gosselies, quoi.
2: Ouais, Gosselies. J'ai passé tellement vite que le temps que je vois, j'étais déjà à Fleurus. Hein.
0: Il va se choper des amendes de PV d'excès de vitesse, mais
2: c'est
0: tu vois.
2: Là, j'avais le Creus à 124, donc ça va.
0: Ouais, c'est 120 limité sur autoroute, hein, Christophe.
2: Ouais, plus 6 km/h, les 6%. Hein.
0: Ouais, mais fais gaffe quand même. Hein.
2: Ouais, bah, on verra bien. Pour une fois, c'est ma voiture.
0: Exactement, tu verras bien. Allez, d'ici une dizaine de minutes, il sera déjà 21h, donc on fera le top horaire. Et puis, comme d'habitude, après 21h, après un petit quart d'heure, après 21h, on fera l'agenda soirée. Donc, on vous parlera des événements, des soirées pour ce week-end. Donc, restez bien connectés. Pour l'instant, ce sont les Belges qui sont là. On peut vous dire que ici en studio, le son va assez fort.
2: Oui, mais le son est bon parce que j'ai écouté le début, bien sûr, sur la route. Et franchement, j'en ai profité pour remettre un petit peu les watts dans la voiture.
0: Ben, on peut dire qu'ici à côté, il y a aussi des watts.
1: Ouais. Oui, et j'en ai profité pour faire un peu ma demande. Donc,
2: s'il paraît, oui, j'ai entendu ça. Elle a fait de ses demandes musicales.
0: Oui, juste.
2: Tu vois, elle vient, elle s'impose.
0: Mais elle a bien raison.
1: Voilà.
0: Moi, je confirme.
2: Moi, je trouve qu'elle. Je trouve qu'elle devrait venir plus souvent faire ça et nous on reste à la maison.
1: Je vais quand même pas faire
0: ça. Oui, peut-être. Alors on met Nathalie et Maxence et puis nous on reste.
2: On écoute,
0: on prend congé. Oui.
2: Avec un petit apéro dans le jardin.
0: Voilà,
2: tous les deux,
1: Petit 16 minuit, ça va quand même faire beaucoup. Hein.
0: On va faire ça.
2: C'est presque les soirées apéro, hein, ça commence souvent à 16-17h jusqu'à minuit, donc ça peut être.
1: D'ailleurs,
2: ça
1: j'en profite pour vous dire au revoir à tous et on se retrouvera bien sûr demain dès 16h pour l'émission 16-19.
0: Ok, merci Nathalie,
2: merci
0: à demain.
2: Pour l'intérim.
1: Merci à vous aussi.
2: Et puis, t'envoies la facture au chef. Hein.
1: Ça va.
0: Voilà. Allez, nous, on continue avec la musique, évidemment, sur votre radio. On en profite un maximum. Et puis, n'hésitez pas à continuer à nous envoyer des messages, parce que voilà, il y a des messages de Benjamin Page qui nous a rejoint, John Stanton qui sera avec nous ce soir, et puis Florent Maréchal également qui nous a envoyé un petit message tout à l'heure. Donc, n'hésitez pas. Facebook est ouvert, Twitch est ouvert également. Donc,
2: j'ai même vu un message de Christophe Classe.
0: Ouais, bizarre.
2: Enfin, bizarre, hein.
0: Ouais, mais pour moi, c'est un intrus.
2: Ouais, ça doit être bizarre celui-là.
0: C'est un intrus, ouais.
2: C'est drôle.
0: Il est bizarre, ouais.
2: Allez, place à la musique, c'est les Belges, c'est le Dance Floor System. Excellente soirée à tous.

0: Excellente soirée tout le monde, bonsoir, bienvenue, c'est le Dance Floor System sur votre radio, il est exactement 21h.
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3: En live, bien sûr, le Dance Floor System.
0: Ouf.
3: Sur Up Radio et sur Fréquence Aiguesée.
0: Il m'a fait peur.
3: Pourquoi?
0: Parce que tu allais fort.
3: Ah oui.
0: J'étais plus habitué à t'entendre parler au micro après moi, tu vois.
3: Ah oui, t'as de l'habitude d'une voix douce et mélodieuse.
0: Ben voilà, la voix de Nathalie, quoi.
3: Bah écoute.
0: Là, ça change, quoi.
3: Moi,
0: wow.
3: je veux bien céder ma place ce mercredi.
0: Je suis perturbé, là.
3: Moi, je regarderai mercredi, je vous écouterai, et puis j'irai faire dodo. Je remplacerai Nathalie.
0: Le Dance Floor System, c'est ton émission, quand même,
3: ouais,
0: Chris,
3: ouais,
0: donc.
3: C'est pas grave, je peux déléguer. On met
0: délégué,
3: ça.
0: Ouais.
3: C'est comme sur les radios locales, on va mettre avec une personne d'honneur pour l'émission. Vous me citerez, voilà. Tu sais.
0: Tu penses bien qu'on va te citer, ouais.
3: Bah oui. comme sur certaines radios, tu dis voilà une émission avec sponsorisée par le parrain de la radio et tu cites mon.
0: Ah
3: mon
0: oui, oui, oui,
3: voilà
0: oui.
3: quoi.
0: Mais bien sûr.
3: Ah, mais j'ai dit ça parce que j'ai zappé ce matin sur des radios. Alors je suis tombé sur une pub. Waouh. C'était du caviar. Quand tu entends la voix, c'est des pubs d'il y a 30 ans, quoi.
0: Des pubs 40. D'il y a 30 ans.
3: Ben, okay. Faites d'aujourd'hui, mais je veux dire. Voilà.
0: Oui, mais j'ai compris. Le style d'il y a 30 ans, quoi.
3: Ah ouais. Ah, et sur ce radio-là, je suis resté branché une demi-heure. Je me suis poilé. Au moins, ça m'a fait du bien au matin.
0: Et tu vois. Et...
3: J'ai le droit. Ah, on va faire la Java. Entre deux musiques que je connaissais pas.
0: La Java de Broadway ou la
3: non,
0: Java
3: non,
0: de.
3: Ce soir, on va faire la Java.
0: Ah oui, ok, oui, oui.
3: Ah ouais.
0: Ah ouais, excellent.
3: Ça existe encore, ces choses-là.
0: Oui, oui. Je me demande même qui c'est qui chantait ça.
3: Mais là, c'était une reprise, mais je crois que c'est la bande à Basile, non?
0: Oui. Oui, peut-être bien, oui.
3: Oh là là. Je crois pas qu'on l'entendra ce soir.
0: La bande à Basile.
3: Ah oui.
0: Peut-être entre deux DJ, on mettra la bande à Basile.
3: Allez, en tout cas, eux, ils sont deux, DJ. Derrière
0: Exactement.
3: Les platines, c'est les Belgians, c'est sur Up Radio, en FM, en DAB+, et sur Internet, et Fréquences Aiguesées en FM, et sur Internet, sur Facebook, sur Twitch. Merci d'être là. Excellente soirée à vous tous.

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1: Waouh!
2: Ah ouais, il est bien tombé celui-là.
1: Ouais, effectivement, comme l'agenda soirée.
2: Ouais, exactement.
1: Allez, on vous parle des soirées qui vont arriver pour ce week-end. On va démarrer avec les soirées du vendredi avec les apéros Jean Bloutois qui reviennent le vendredi de 12 juin. Alors évidemment, comme d'habitude, un espace pour les enfants, un bar, un stand nourriture, une ambiance musicale. Ça se passe à Jean Blou au parc d'Épinal apparemment. Pas d'infos sur les DJ, mais voilà, ce sera les apéros Jean Bloutois qui reviennent ce vendredi 12 juin.
2: Et il n'y aura pas que des apéros Jean Bloutois, il y aura aussi les apéros Aiguesiens, la deuxième édition de cette année 2026, également ce vendredi entre 17h et 1h du matin, avec bien sûr boissons variées, bulles, cocktails, food trucks, animation pour les enfants et musique live, et derrière les platines bien sûr pour égayer cette fin d'après-midi, cette soirée jusqu'à 1h du matin, ce sera DJ Lex et DJ Momo comme la première édition. Donc rendez-vous devant sur la place du centre culturel Aiguesiens ce vendredi.
1: Et puis dans la région de Manage, vendredi également, ce sera un événement, une soirée, les folies du vendredi au DB Club à Manage, évidemment. Sélection de bouteilles à 60 euros, du bon son, une vraie ambiance club, et puis les bouteilles à l'honneur toute la nuit. Une sélection musicale par DJ Hades. Voilà, l'entrée est gratuite dès 22h. Le parking est gratuit également. Tout ça au DB Club à Manage. Une soirée, les folies du vendredi.
2: Et du côté du Trébuchet, ce sera la soirée Hit Action Vérité, la nuit où tout peut basculer. Voilà, voilà, ça devient un terrain de jeu géant, hein, le Trébuchet ce vendredi soir. Patrick, okay. Pas d'excuses, les numéros s'affichent sur les écrans, juste toi et le hasard. Voilà, et puis par rapport au numéro qui sera, je vais dire, affiché sur l'écran, ce sera, tu devras faire une action, une vérité, hein, qu'on t'aura reconnu. Voilà, voilà, si l'action est validée, tu as le droit à un shot à chaque coup. Voilà, l'entrée est gratuite jusqu'à 23h. DJ 7, bien sûr, danseur. Et des vibes tout au long de la nuit, ce sera au Trébuchet.
1: Moi, je croyais qu'avec un numéro gagnant, tu gagnais à l'euro-million, quoi.
2: Ah, il y a un Belge qui a gagné hier, 140 et des millions.
1: Ben oui, j'ai vu.
2: C'était pas moi, j'ai pas joué.
1: Mais moi non plus. Mais c'est pas le cas au Trébuchet, alors?
2: Non.
1: Ah,
2: non.
1: Dommage.
2: Non, enfin, pas bon. Du tout.
1: Ok. Allez, autre événement au Phoenix Night Club à Floreffe, c'est ça, hein, Chris?
2: C'est ça.
1: DJ set by DJ Valeu et DJ Michaud. L'entrée gratuite pour les filles jusqu'à 23h. Ça, c'est vendredi, et ça, c'est vraiment toi.
2: Ouais, c'est vraiment moi, exactement. Alors, dernière petite soirée, et puis on en reparlera encore tout à l'heure. Trois soirées, trois ambiances, un seul rendez-vous, c'est au Rétro, au Zine. Vendredi, ce sera une soirée latino et summer hit avec des rythmes ensoleillés, une ambiance caliente, l'entrée gratuite toute la nuit avec, bien sûr, Jean-Luc. Samedi, ce sera Joss Mendoza qui sera présent pour une soirée unique, bien sûr, et l'entrée sera gratuite de 21 à 22h. Et puis le dimanche, après-midi, c'est la soirée des souvenirs, hein, enfin l'après-midi soirée des souvenirs, hein, parce que ça commencera dès 15h. Voilà, nostalgie avec DJ Jean-Luc au platine, et puis sans doute chauffeur pour terminer le week-end en beauté. Ce sera bien sûr à Lézine au Rétro Discothèque.
1: Allez, pour l'instant, retour avec les Belles Jones sur votre radio Dance Floor System tous les mercredis soirs en direct.
2: Et ça, c'est rien que pour toi. Let's go!

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1: Waouh, ça va fort hein, mes oreilles.
2: Pardon. Ouais, excuse-moi. Pierre.
1: C'est pas grave, c'est peut-être moi qui ai mal réglé le retour de mon côté, mais voilà. Allez, en tout cas, la musique elle est forte de notre côté aussi, puisque on avait les Bell Jones, voilà.
2: Ouais, et j'ai bien poussé studio. Sur le jaune et sur le rouge. Ah, parce que j'ai entendu ça tout à l'heure.
3: Impeccable.
1: Ouais, ça fonctionne. Ouais. Tu vois, dès qu'on appuie sur les bonnes couleurs, ça marche. Non, merci Nathalie, t'as bien assuré quand même. Franchement, rien à dire, franchement. Voilà. Allez, retour avec les Bell Jones. Rebonsoir les amis, tout s'est bien passé pour le mix de votre côté. Le son allait fort quand même, hein.
2: Non, pas entendu.
1: On n'a pas la même notion de fort, je pense. Non, mais tout s'est bien passé.
2: Oui, très bien.
1: Vous êtes bien amusé.
2: Ouais. Comme chaque fois qu'on vient, hein, de toute façon.
1: Oui, c'est vrai, mais.
2: Pierre, la lumière était réparée au-dessus de toi. À cause des vibrations, à mon avis, elle s'est arrêtée.
3: Elle est déjà repartie, là.
1: C'est éteint, là. Hein. Ça ne fonctionne plus. Hein.
3: Il y a peut-être des esprits au.
2: Ouais, c'est l'esprit Bell Jones.
1: Voilà. Si esprit es-tu là, il est là parce que là, il a été éteint, quoi. Donc, voilà.
2: Oh, ça, c'est le bon plan.
1: Quoi, avec la tapette à mouche. Il n'y a pas de risque, c'est en plastique. Donc,
3: parce qu'on va l'avoir sur la tête, je crois.
1: Il n'y a pas de.
3: Ah, ça y est. Oh, bah. Oh.
1: Non, mais ça il y a des problèmes de mauvais contact, Nathalie. Ça ne sert à rien de taper dessus. C'est pas taper dessus qui va résoudre le problème. Une machine ne se répare pas en tapant dessus. Jamais.
2: Et donc, s'il y a des électriciens qui nous écoutent.
1: Voilà. Alors, normalement, il y a les électriciens de la commune ici ont été prévenus. Donc, voilà, ils devraient.
2: Ils sont venus, hein, déjà.
1: Ils sont venus. Ah, ils n'ont pas
3: ça
1: bien.
3: Ça fait un peu strobe, là. Toi,
1: alors, ils n'ont pas bien travaillé parce que ça ne fonctionne pas. Oui, ça fait un peu strobo, mais très, très lent.
3: Ouais, très lent.
1: Très, très lent. Allez, bref, reparlons actualité avec vous, les amis. Donc, Bell Jones, vous êtes donc toujours résident au Moulin de Solière.
2: Moulin de Solière, déjà à partir de ce samedi, avec en guest Yunti qui vient jouer avec nous.
1: Oui.
3: Ouais, c'est les anniversaires de ce samedi.
1: Ok.
2: Donc, si on fête son anniversaire, c'est l'occasion de venir au Moulin.
1: Ah ouais, moi, c'était le mois dernier, malheureusement, donc c'est raté. On peut s'arranger,
3: évidemment.
1: Parce que
3: bien sûr.
1: Le problème, oui, c'était il y a deux semaines, trois semaines. Donc voilà. Enfin bref, sinon, à part Moulin de Solière, vous avez d'autres dates, d'autres résidences peut-être?
2: Résidence, non, mais on a la kermesse de Spontin qui va arriver, qui est le mémoire ici.
3: Dans un petit mois.
1: Dans
3: un mois, plus ou moins.
1: Ok.
3: La date exacte, je ne sais pas, mais. On peut le savoir rapidement.
1: On va checker sur Google, Chris.
2: On va se faire engueuler par la jeunesse. Mais vous ne retenez pas nos événements, qu'est-ce que c'est que ça?
1: Ouais, mais vous êtes tellement overbooké que vous ne pouvez pas tout retenir non plus. Hein.
4: Le 3 juillet.
2: Voilà, le 3 juillet. Voilà.
3: C'est ça.
1: Merci. Voilà.
2: J'ai mon agenda avec moi tout le temps. Voilà.
1: D'accord. Et la kermesse de Floref?
2: Ouais. Non, de Floré.
1: Ok, j'ai compris Floref avec mon casque, désolé.
4: Et tant que madame est là avec son agenda, je me permets de poser une question. Le 29 juillet, vous êtes dispo, mercredi soir?
2: Le 29 juillet, alors ça, c'est l'agenda, une bonne question. L'agenda va nous dire si.
1: En fait, on a l'IA et on a l'agenda.
3: 29 juillet, ouais, c'est un mercredi, ça.
4: Oui, c'est ça.
2: Mais elle l'avait dit, que c'était un mercredi.
3: Ouais, ok.
4: Ah ben, allez.
3: Ben là, pour l'instant, on n'a rien.
4: Ah ben, si ça vous dit. Pour la nif du président.
2: Anniversaire surprise du président.
3: On ne le dira pas.
1: Non, faut pas lui mettre.
5: J'ai juste une question.
4: Ne rougis pas.
5: J'ai juste une question par rapport à ta requête que tu as parlé hors direct. Est-ce qu'ils ont assuré est-ce qu'ils ont passé les morceaux que tu as demandé ou je ne sais pas.
4: Nickel, très bien. Franchement.
5: Voilà, j'ai entendu qu'elle avait passé. Enfin, j'ai entendu sur.
4: Et même une chanson que lui ne savait pas, mais moi que. Quand je chante avec mon fils.
5: Ouais, des grossièretés, quoi.
1: Sous la douche.
5: Oh, des grossièretés.
4: Bah non, pas sous la douche.
1: Dans j'en sais rien, moi, mais.
2: Avec mon fils sous la douche, c'est bizarre.
4: J'avais pas avec mon fils sous la douche, quand même. Hein. Pierre, tu n'écoutes rien.
1: Tu fais ce que tu veux, hein. Il n'y a pas de problème.
5: Oh, j'en apprends des choses, moi. Je suis choqué.
1: Moi aussi.
4: Franchement.
1: Ok.
5: Ils s'en fassent des choses.
1: Donc, à part Moulin sur et la kermesse, pour l'instant, c'est calme. Mais allez, si justement des gens qui vous ont écouté aujourd'hui aurait envie de vous contacter pour un booking, pour un événement, un festival cet été. Comment est-ce qu'ils peuvent faire?
2: Pour l'instant, on a toujours donc la page Facebook Bell Jones Project qui est qui est le meilleur moyen de nous contacter.
1: D'accord.
2: Donc voilà, il y a d'autres choses qui se mettent en place, mais ça prend du temps.
3: On aimerait bien faire un one page avec du QR code, ça sera plus facile quoi. Ouais. Donc
2: en même temps, vous pouvez faire un QR code qui renvoie vers votre page.
3: Oui, ça oui, mais comme ça on peut faire aussi des téléchargements, etc.
2: Le but c'est d'arriver sur
3: le booking, donc là c'est vraiment pratique, il y a pas.
2: D'accord. On a vraiment un site qui reprend donc le QR code amène sur le site et on aura après on est redirigé vers SoundCloud où on aura l'enregistrement de du site d'aujourd'hui par exemple.
1: Il y a pas des systèmes aux links ou des choses comme ça qui fonctionnent
2: il faut qu'on s'informe hein, parce que nous, on est fort en musique mais alors
3: c'est pas
2: après,
3: notre boulot donc on va regarder
1: ouais,
3: à
1: mais
3: ça.
1: Il me semble qu'il y a des
3: sites, il y a beaucoup de choses qui existent.
1: Il y a des trucs, des sites qui répertorient justement les différents, si t'as un Facebook, un Twitter, un Insta, un machin, et ça répertorie tout.
3: Mais c'est ça, oui, de le faire en one page comme ça c'est facile.
1: C'est ça,
3: on verra bien.
1: Ouais.
3: Quoi.
1: Ouais. Okay.
3: C'est en projet, c'est en cours.
1: Ok.
3: Voilà.
1: Parfait.
2: Alors il y a d'autres kermesses, mais qui sont plutôt après l'été, qui vont arriver. Donc.
5: Oui, mais avant,
1: on se reverra avant là.
5: Et donc, oui, avant ça, il y a une méga birthday partie aussi au Moulin Solière.
2: Qui est
3: oui, ça c'est très proche.
5: Ouais, oui, justement. Ouais, c'est ça, je ne sais pas si vous en avez parlé tout à l'heure. Je ne crois pas que vous en avez parlé tout
2: non,
5: à l'heure.
2: Non,
5: justement.
2: Non, non, non.
5: Justement, il se fait un petit peu.
2: C'est ici ce week-end.
5: Oui, oui, c'est samedi.
2: Où on est, on a le guest. Partagé en deux DJ, donc il y a nous et il y a un autre aussi qui fait, donc voilà.
5: Ok. Ouais. Peut citer l'autre, hein.
2: Vous oui, tout pas à envie, fait. Hein. Non, tout à fait. C'est, on l'a dit tout à l'heure.
5: C'est Fredo, quoi.
2: C'est Fredo. Ouais,
5: voilà, quoi.
1: On n'a jamais reçu Fredo ici, non.
2: Et on lui passe un coucou, on lui fait tout. Voilà. On passe le petit coucou, comme ça il sera content s'il nous écoute.
1: Est-ce qu'il serait intéressé de venir une fois ici dans l'émission, Fredo?
2: Ce serait intéressant même de concevoir
5: une soirée,
2: un mercredi
5: une soirée
2: avec
5: Moulin.
1: Spécial Moulin.
3: Voilà.
1: Pourquoi pas?
2: Ah. Un beau projet pour revenir sur Belgian Project.
3: Beau project.
1: Là, on a des idées. Allez, à réfléchir. En tout cas, grand merci pour le mix de ce soir, les amis. C'était super.
2: Merci à vous.
3: Plaisir.
1: Vous avez mis le feu. Je pense que on a tous bien profité. On a tous eu du soleil plein les yeux. Donc,
2: et du son dans les oreilles.
1: Surtout,
2: que
1: tu voulais. Du son dans les oreilles.
3: Du son.
1: Exactement. Non, c'était super. Un grand merci à vous.
2: Mais merci
1: et puis,
2: à vous.
1: Au plaisir de vous retrouver évidemment. Et puis d'ici là, bonne continuation à vous et à très vite. Hein.
2: Merci.
1: Voilà. Oui. Nous les amis, on va continuer. Une petite pause comme d'habitude, le temps d'installer le DJ suivant. Et on revient dans quelques minutes. À tout de suite. Excellente soirée.

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0: tranquillement. Ben voilà, c'est comme ça le mercredi. On se la fait cool, on se la fait zen. Et on vous passe bien sûr le meilleur son mixé en live.
1: On se la fait comme d'habitude, quoi.
2: Tranquille.
1: Voilà. The cool zen. On est toujours cool, on est toujours zen ici, quoi.
0: Ouais.
1: Non?
0: Ouais, ouais, ça
1: bon,
0: dépend.
1: Ça, semble,
0: dépend
1: hein.
0: Ça dépend des émissions, quoi.
1: Non, on est toujours relax. Allez, effectivement, on accueille John Stanton. Bonsoir, John.
2: Bien, bonsoir.
1: Alors, comment vas-tu?
2: Super bien.
1: Content de te revoir, en tout cas.
2: Bah, merci, ça fait plaisir.
1: Merci d'être avec nous ce soir. Merci d'avoir accepté notre invitation. Et puis, oui, ça fait déjà aussi quelques mois qu'on ne s'est plus vu. Alors, comment ça se passe pour toi en ce moment au niveau actualité, au niveau événementiel? Est-ce que tu as déjà eu des beaux événements cette année ou...
2: Alors, j'ai pas eu des. Alors.
0: J'ai pas eu vraiment
2: de gros événements, mais par contre il y en a vraiment un super sympa qui arrive là,
1: ouais.
2: Le 15 août.
0: Ouais.
2: On va faire la petite pub. Ouais. Donc c'est à Landen et ça va s'appeler le Bear Beat Festival. Donc il faut savoir qu'à Landen c'est la ville des ours, donc ouais, c'est pour ça qu'on a appelé ça le Bear Beat Festival.
1: Ouais.
2: Et donc c'est un festival qui met en avant les DJ belges et internationaux entourés de DJ régionaux dans la continuité de l'édition 2015 qui accueillait notamment Marc Brome, Pierre Xentrix, Spacey, WJ, G-Force, etc.
1: Mm-hmm.
2: Alors le Bear Beat Festival est un événement 100% solidaire dont l'intégralité des bénéfices est versée à l'ASBL Sahajasana qui rend les pratiques de bien-être accessibles aux personnes en difficulté financière.
1: D'accord, je me demande si on n'a pas d'autres DJ qu'on connaît qui vont aller à
2: alors,
1: ce festival-là.
2: Exactement, il y a deux personnes qui viennent régulièrement ici, c'est Boubou et Mister Sampler.
1: Ouais, il me semblait bien que.
2: Voilà.
1: Ouais.
2: Alors, si je peux énoncer quelques DJ,
1: ouais,
2: notamment des têtes d'affiche surtout, hein, pour donner envie aux gens de venir. Mais donc, il y aura en Retro House Frankie Jones, on aura aussi Yves de Reuter. On aura Psychogène en B2B avec Deg qui était résident au Fuse.
1: Mm-hmm.
2: On a Pierre du Fuse. Et alors en DJ internationaux, on aura Jack de Marseille et Marc Brome.
1: D'accord.
2: Et alors il y aura encore d'autres artistes qui sont encore prévus, notamment. Comment je vais dire ? Denis Burnet qui est vraiment balèze en tout ce qui est progressif. DJ Dan, Who I Am.
1: Ouais, bon, il y aura du monde,
2: ouais,
1: quoi.
2: Everell.
1: D'accord, ouais. On en reparlera tout à l'heure. Ouais. Donc, en parlant d'Everell, je me demande s'il est prévu.
0: Je crois que ce sera le premier mercredi du mois de juillet, justement. Il sera ici dans les studios.
1: Le 1er juillet. Oui, effectivement. 1er juillet, ce sera Everell en deuxième partie d'émission. À cette heure-ci, quoi, en fait.
2: Ah, bah voilà.
1: Donc, ce sera le 1er juillet à cette heure-ci. Bien. Alors, en ce qui te concerne, John, pour ce soir, est-ce que tu as prévu une playlist particulière, un style musical ou
2: non,
1: ça va aller totalement pro et puis on va voir comment ça va se passer.
2: Alors pour honnêtement, je suis un peu fatigué, donc je me suis dit que j'allais pas trop taper dedans. Donc je vais partir.
1: Puis nos amis avant ont bien tapé aussi.
2: Ouais,
1: hein, donc,
2: aussi donc je pense qu'on va un petit peu adoucir tout ça.
1: D'accord.
2: Voilà, on va partir sur un truc un peu tech house, tribal, des petits sons. Un petit peu festif, estival.
1: Ok, voilà, parfait, impeccable. Moi je suis ok, hein,
0: cool,
1: Chris,
0: cool.
1: Je propose que 21h57.
0: Moi je suis arrivé après les autres, donc j'ai pas le choix, je dois suivre.
1: Exactement, 21h57, je propose de passer dans le studio à côté. On te souhaite un bon mix à toi et puis tu reviendras en studio après.
2: Ouais,
1: on reparlera justement actualité, ce fameux festival. Et puis si tu as d'autres promos à faire, on pourra les faire juste après.
2: Ok,
1: on fait ça.
2: Allez,
1: bon mix à toi, à tout à l'heure, merci.
0: Ouais, merci d'être là. 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Voilà, tout est dit. Dans quelques instants, le mix live. John Stanton, c'est rien que pour vous, dans la radio. Et ce sera juste après le petit top. Ouais, on va le faire un petit peu à l'avance. Allez, quelques secondes d'avance. Voilà. On se fait.

Comme ça, c'est fait. On vous coupe pas l'intro de John Stanton. Allez, excellente soirée. Il est 21h59.

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1: Allez, deuxième partie de l'agenda soirée, on vous a parlé des soirées du vendredi et des apéros. Samedi, si, il y aura également des apéros. Rendez-vous à Orple-Petit dès 17h jusqu'à minuit 30 sur la place d'Orple-Petit pour justement une soirée apéro organisée par la Maison des Jeunes.
2: Ok, ça marche plus avec mon micro allumé.
1: Ouais. Moi, c'était le jaune et le rouge. Hein. J'ai retenu ça depuis
2: ici, c'est, moi, c'est le noir, mais il est caché. D'autres apéros, les apéros. Oui, mon micro, il est noir. Les apéros War et Toi qui reviennent également ce vendredi. C'est
1: ce samedi.
2: C'est le 13 juin. Oui, c'est samedi, pardon, autant pour moi. C'est samedi à partir de 18h, ok. Ça se passe à la place de Waret-la-Chaussée. Si vous avez envie de passer une bonne soirée entre amis, famille, voisins, etc., c'est le rendez-vous idéal pour passer, boire un verre, discuter, etc., profiter d'une bonne ambiance. Ces apéros Waret-toi qui reviennent ce 13 juin, effectivement, c'est samedi à partir de 18h.
1: Et on reste au samedi, une soirée en mode années 80. Cela débutera à 20h jusqu'à 3h du mat, ce sera au Sambre Expo du côté des Auprelles, situé rue du président Kennedy 150. Voilà, vous allez vous replonger pendant quelques heures en mode années 80. Une ambiance rétro, des sons mythiques et une piste de danse en feu avec DJ Jean-Luc au platine. Résident de l'ex Hit Club et du rétro. Il y aura un junior également qui sera là du Carré Blanc. Soirée années 80, interdite aux moins de 18 ans. Et puis il y aura également un foot qui sera disponible, donc ce sera ce samedi du côté des Auprelles.
2: Voilà. Ok, et puis prochaine soirée, ça se passe au Moulin de Solière, ça tombe bien puisque nous avons les résidents du Moulin de Solière ce soir, les Belles Jones qui sont avec nous. Rebonsoir les amis.
3: Rebonsoir.
2: Effectivement, ce samedi, ce sera une méga birthday party. Alors pour cette édition, il y aura en guest Yonti, c'est bien ça ?
4: Yonti, oui, tout à fait.
2: Qui rejoint les Belles Jones, c'est vous-même. Et puis si vous avez votre anniversaire en juin, votre entrée est offerte sur présentation de la carte d'identité.
4: C'est ça, exactement. C'est ça.
2: Alors il y a encore d'autres informations peut-être. Oui, si vous venez accompagné de 4 amis, une bouteille de Bulf sera offerte.
4: Oui, il y a des nouveaux concepts au Moulin maintenant.
2: Exactement. Donc, apparemment, au cours de la soirée, un remix spécial Happy Birthday retentira dans le club. Vous êtes au courant ?
4: On ne peut pas en dire plus.
2: D'accord. C'est à ce moment-là que les personnes concernées pourront venir récupérer leurs bouteilles. J'imagine, tu as le Happy Birthday, il y a tout le monde qui bourre vers le bar.
4: Oui, c'est-à-dire qu'au bar, à ce moment-là, ils vont nous adorer.
2: Oui, je pense.
4: Ça va être sympa.
1: Surtout s'ils mettent toutes les 5 minutes.
2: Donc voilà, l'entrée est à 5€. C'est uniquement pour les 18 ans et plus. Donc, si vous avez votre anniversaire, c'est l'occasion de le fêter.
1: Et puis, on parle aussi de l'ancienne carte VIP valable jusque fin juin.
2: Oui, aussi.
1: Voilà, aussi. C'est-à-dire, après, qu'est-ce qu'il va avoir après ?
2: Ah, une nouvelle carte VIP.
1: Ça ou Vipo. Nous, c'est Vipo.
4: Mais ça, on va regarder pour mettre
2: nous
4: en
2: aussi,
4: place.
2: Mais voilà. Ah, mais ce serait bien de penser aux plus âgés, effectivement.
4: Il a été refait complètement. Donc, c'est vrai, il y a toute une nouvelle déco. Donc, ceux qui veulent venir en plus découvrir le moulin,
2: je serais curieux de découvrir la nouvelle déco aussi. Parce que c'est vrai que j'y étais allé, mais il y a des années, moi, je ne me rappelle même plus de la déco.
1: En 2013, j'ai été fouillé dans les archives, je crois, en 2013, si les souvenirs sont bons, on avait fait même une soirée pour la radio Back to the Club au Moulin de Solière.
2: Tout à fait.
1: Ça remonte.
2: Ça remonte. C'était à l'époque de David.
1: J'ai retrouvé cet archive-là il n'y a pas si longtemps que ça des vieilles caisses à la maison. J'ai retrouvé un flyer.
2: C'était il y a plus de 13 ans. Mais voilà. Donc voilà, une méga birthday party ce samedi au Moulin de Solière.
1: Et puis peut-être. On parlait de choses en direct, on ne dira rien pour l'instant. Peut-être qu'il y a d'autres choses qui vont se mettre en place.
2: C'est work in progress, comme on dit.
1: Yes. Moi, je dis plus jamais ça. Qu'est-ce que je mets, moi?
2: Fais ce que tu veux.
1: Une minute, non? Je ne sais plus. Non, je ne sais rien. C'est pas grave.
2: Il est perdu, notre ami Christophe. Il est complètement.

0: Couvin au Lindbergh avec une soirée Kiss Cam Expérience 100% célibataire. Donc si vous êtes célibataire, c'est une soirée peut-être pour vous avec une Kiss Cam, donc une caméra qui peut se poser sur vous, pardon. Et puis à partir du moment où vous êtes dans le cadre, il faudra faire quelque chose. Donc c'est le concept de la Kiss Cam. Pour moi, Kiss Cam, c'est bon.
1: C'est des bisous.
0: Voilà, c'est des bisous quoi. Mais voilà, à vous de gérer.
1: Mais où?
0: Voilà, comme dirait l'autre Carlos là, c'est comme vous voulez. Sinon il y aura DJ Xerox et Arnos pour vous mettre l'ambiance, et puis tous les célibataires reçoivent un autocollant single à l'entrée, donc pour bien identifier les célibataires. Donc voilà, une spéciale soirée Kiss Cam Expérience 100% célibataire au Lindbergh Club ce samedi.
1: Mais voilà, c'est un petit peu plus calme côté agenda, parce qu'on arrive aussi tout doucement aux examens aussi pour les étudiants.
0: Oui, c'est vrai.
1: Enfin, quoi qu'il y en a qui ont déjà fini, s'il paraît.
0: On fera la fête. Il y en a qui n'en feront pas peut-être aussi.
1: Oui, ça aussi.
0: Je ne sais pas comment ça va aller cette année, mais...
1: Je ne sais pas. Moi, je n'y vais plus.
0: Moi non plus, j'ai passé l'âge.
1: Voilà.
0: C'est pas pour ça que je n'arrête pas d'apprendre, mais voilà, tout ce qui est examen et tout ça. Il y a les formations, les certifications, ça, je fais toujours, hein. Mais c'est pas la même chose. Mmh. Mais alors, Chris, comment ça va?
1: Ça va bien.
0: Bon, sur ce, je propose qu'on retourne à la musique. Hein. Les Belles Jones, quelque chose à rajouter pour...
2: Je pense à ça parce qu'on aura justement une soirée...
1: Vas-y.
2: Bal de Reto qui va se faire dans une école de ciné.
0: Ok.
2: Mais bon, là, c'est propre à l'école. Donc
3: c'est privé,
2: on va dire privé, mais c'est sympa à faire.
0: Ouais, ça vous ramène quelques années en arrière, quoi.
3: Quelques années.
0: Un petit peu, quoi. Vous êtes encore jeune, hein. Donc,
3: oui, tout à fait. On est un ennemi vieux, tu vois. C'est un peu comme le fromage, tu vois.
0: Exactement. Exactement.
2: On était gouda jeune, on est mi-vieux maintenant.
0: Oui, mais c'est le meilleur. Hein.
3: Oui.
2: Écoute, ouais.
3: Mais bon, quand on passe le stade après, ça devient.
0: On ne pense pas au stade d'après.
3: Le problème, c'est la croûte.
1: Tu sais, à un moment donné, ça sent aussi. Voilà quoi. C'est qu'un détail.
0: Bon, je propose qu'on retourne à la musique avec John Stanton, parce que cette émission dérape. Ça dérape, c'est pas grave. On est en direct, excellente soirée tout le monde. Et puis on profite de la musique dans le Dance Floor System. Dance Floor System.

0: Allez, bonne soirée, c'est le Dance Floor System. Il est 23h.
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3: Toujours en direct, évidemment, sur votre radio. Merci d'être là, merci de nous écouter. Voilà, Christophe, un petit
0: sourire. Non, rien, je pensais à quelque chose, c'est pas grave.
3: Non, arrête de penser, Chris, arrête.
0: On parle de beaucoup de choses hors direct.
3: Ouais, non, il vaut mieux pas.
0: Il vaut mieux pas.
3: Il vaut mieux profiter de la musique de John Stanton, quand même.
0: Voilà.
3: Il nous fait un bon mix, et puis on espère que ça vous plaît. Merci pour vos messages, en tout cas. Et puis, oui, Chris, tu voulais dire ?
0: Oui, ben tiens, vu que j'ai des petits messages privés, je vais vite faire un petit coucou général, hein, voilà.
3: Vas-y.
0: Bonsoir à Céline, à Samantha, à Sam, à Mickaël, Benjamin, tu l'as cité tout à l'heure, et à Thierry qui est là également, Bernard qui dit chouette soirée, on a Fabien également, et Christiane qui sont également là, Eric qui nous écoute depuis son lieu de vacances. Tiens.
3: Où est-ce qu'il est en vacances,
0: voilà,
3: Eric ?
0: Il est au Portugal en ce moment. Voilà,
3: il y a des gens qui sont bien. Hein.
0: Ouais, voilà. Et puis,
3: ah, mais c'est vrai que...
0: Et puis voilà, on a Laurent aussi qui est là, qui nous écoute. Bah, qu'est-ce qu'il me raconte lui ? Il nous écoute dans son camion, donc via l'application. Voilà,
3: en même temps, c'est une bonne occasion de rappeler l'application Fréquence et Gueuset, qui permet de nous écouter de partout, effectivement.
0: Via Android.
3: À partir du moment où vous avez une connexion Internet, que ce soit via 4G, 5G, 3G, Wi-Fi.
0: Voilà, et maintenant, je crois que même il y a des véhicules qui ont Internet maintenant directement, non ?
3: Ben, ça passe toujours par une connexion réseau Internet, hein, de toute façon, hein, Chris. Hein, donc, effectivement, oui, depuis quelques mois maintenant, on a une application Android Fréquence et Gueuset qui permet très facilement de nous écouter n'importe où. Et ça fonctionne très bien parce que, voilà, on l'a écouté depuis un bus il y a quelques semaines en revenant de Bruxelles. C'était sympathique.
0: Effectivement.
3: C'était chouette. On pouvait écouter, on n'avait pas de réseau, enfin, on n'avait pas la connexion directement vers la radio, mais via Internet, ça fonctionnait. Donc, pourquoi pas. Bref, sur ce, je propose qu'on continue la soirée avec notre ami John Stanton et que on en profite encore pendant une vingtaine de minutes.
0: Oui, hein. Voilà. J'ai reçu un petit message aussi. Je vais sûrement regarder. Voilà, de Ludivine qui nous dit si vous aimez Mackenzie et Marco de la Roca, ils seront à Charleroi Expo Congrès, pardon, pour une soirée 100% rétro house le vendredi 4 juillet.
3: Ah, voilà. Oh, c'est bon à savoir ça.
0: Voilà.
3: Ok.
0: Voilà, si ça vous intéresse justement de retrouver, il y aura aussi Alex, César, Alex Cox et Elox. Donc, et c'est à partir de 19h jusqu'à 1h du matin.
3: Ok. Merci pour l'info.
0: Voilà, merci Ludivine. Voilà, et bonne écoute. Bonne soirée à vous tous et toutes sur Up et sur Fréquence.
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0: tous les mercredis soirs, live in the mix. Enfin, pas nous, hein, mais les DJ.
1: Ouais, nous on est live tout court.
0: On est live tout court, on est là juste pour présenter nos amis invités DJ. Et puis voilà, passer un très bon moment avec vous. Et puis en général, bah, c'est ce qui se passe tous les mercredis soirs. Donc voilà.
1: Ouais.
0: Ouais.
1: Ouais, ouais, non, non, je sens,
0: je
1: en train
0: sens
1: de...
0: la motivation.
1: Non, non, je suis, en train de lire, je suis en train de lire quelque chose, voilà.
0: Ouais, ouais,
1: des petits
0: ouais.
1: messages privés.
0: Ouais, voilà, mais ne lis pas les messages privés
1: si,
0: alors qu'on
1: si,
0: est à l'antenne.
1: Parce qu'on est on a des auditeurs, j'ai même lu les petits messages privés.
0: Alors, bonsoir, c'est qui nous a envoyé un petit
1: bonsoir
0: message.
1: Dominique, qui m'a mis bah, je suis relax avec mon petit apéro, mon petit spritz. Justement d'en parler ici sur antenne.
0: Un apéro à 23h ?
1: Bah écoute, il n'y a pas d'heure hein, pour se faire du bien.
0: Waouh, mais quand même quoi. Bah, l'apéro ouais. à 23h, ça veut dire qu'il va manger à minuit.
2: Si sa journée c'était 14h22.
1: Voilà.
2: Donc lui, il vient de rentrer de sa journée de boulot.
1: Voilà.
0: Ouais, c'est pas faux. Bah écoute, bon apéro à toi, hein, écoute, j'ai envie de dire.
1: Bon, bah, toi aussi, reçois des messages hein, pendant qu'on fait. Pendant qu'on revient il y a peu de temps, là.
0: Bah ici, oui, j'ai eu le Ludovic Lambrecht qui a envoyé un petit message. Salut la team, très bon set, juste qu'il me fallait pour aller bosser ce soir. Donc voilà, quelqu'un qui va aller travailler ce soir.
1: Lui, il n'est pas à l'apéro.
0: Il n'est pas, voilà. J'espère. Ou alors, il a eu l'apéro il y a une demi-heure, mais je ne sais pas. C'est jamais. On ne veut pas juger. On ne veut pas savoir non plus. Voilà. En tout cas, oui, grand merci à tous pour tous vos messages ce soir. C'était vraiment sympathique. Et puis, grand merci à tous nos DJ aussi parce qu'on a passé une super soirée. Et on est de retour en studio avec ici John Stanton. Rebonsoir, John.
3: Rebonsoir.
0: Alors, tout s'est bien passé
3: ouais.
0: de ton côté pour le mix. Pas de soucis.
3: Non. Je l'ai fait cool, hein, comme je t'ai dit ouais. avant de décommencer.
0: Ouais, ouais, ouais.
3: Voilà, un petit peu tribal, un petit tour du monde comme ça, latino, tribal, voilà.
0: Ah, c'était nickel, franchement. On a discuté ici en studio avec les invités précédents, on écoutait la musique en fond,
3: chill,
0: ça passait nickel, chill comme tu dis, franchement nickel quoi, donc impeccable. Le genre de set que je réécouterais en travaillant quoi.
3: En travaillant en terrasse pendant l'apéro justement.
0: Ouais, mais d'abord demain je vais travailler et puis je prendrai l'apéro. Donc peut-être demain le set sera pas disponible. Donc ce sera pas demain que je vais le réécouter. Faudrait que j'attende quelques jours.
1: Il fait pas assez bon pour aller sur la terrasse demain.
3: Non, c'est vrai.
0: Mais on ça dépend. Attends, allez, toute cette semaine-ci, tous les matins ça a été super, plein soleil et tout. Et puis l'après-midi, la pluie qui arrive, dégueulasse quoi. C'est quoi ça pour un temps de mois de juin?
1: C'est
0: fou.
1: C'est le printemps.
0: Hein. C'est le printemps, ouais.
1: Tout simplement.
0: Il paraît, ouais.
3: C'est notre beau pays, c'est tout simplement ça.
1: Ouais.
3: Ça se résume à ça finalement. Hein.
0: On est coincé entre un anticyclone et une dépression, enfin je sais pas trop quoi. Moi je suis pas expert météorologue. Mais c'est vrai que c'est spécial en tout cas. Depuis une semaine et demie, deux semaines même, je pense.
3: Hein, on passe encore une fois par toutes les saisons. Hein. De la grêle, de la pluie.
0: Oui, aussi, oui, c'est ça. Puis ça fait des dégâts, hein, tout ça. Donc,
3: évidemment.
0: Enfin bref, heureusement, il nous reste la musique et.
3: Et la bonne humeur.
0: Et la bonne humeur pour passer un bon moment. Exactement. Alors, John, reparlons un petit peu avec toi, actualité. Alors, est-ce qu'il y a des événements publics où on va pouvoir te retrouver dans les prochaines semaines? Rappelle-nous
3: ça. Comme je disais juste avant le 7. Il y aura le Berbeat Festival à Landen le 15 août.
0: Mm-hmm.
3: Donc il y aura 23 DJ, des DJ internationaux, comme des DJ régionaux, comme des DJ nationaux, notamment.

0: Pierre Dufuse, Deck, Psychogène. Pour citer les têtes d'affiche, il y aura Jack de Marseille, Marc Brome. D'autres à venir, ce sera un peu la surprise. Là, je pense qu'on en a annoncé 17 pour le moment. Mm-hmm. Donc, il reste encore 6 encore à dévoiler. À mon avis, encore une ou deux belles têtes d'affiche. L'entrée est, à mon avis, aux alentours de 20€. Mmh. On voulait que ce soit, en tout cas l'organisateur voulait que le prix soit relativement accessible. Mmh. Je pense que 20€ pour un festival avec 23 DJ, c'est correct.
1: Je pense que c'est correct, oui.
0: Donc ça se passera à Landen, près de l'église. Pas London, hein, Landen,
1: près de Genève.
0: Oui, c'est ça, exactement, près d'Andenne finalement.
1: Oui, c'est ça. Dans la région flamande.
0: Non.
1: Ouais. Voilà. Ok, et sinon, à part ce festival, il y a d'autres événements qui sont déjà prévus.
0: Oui, alors il y a un truc, j'ai reçu un mail qui m'avait l'air plutôt positif, mais j'ai pas envie de me.
1: Ok, c'est pas confirmé.
0: C'est pas confirmé, mais c'est plutôt positif. Mais c'est pour un gros événement qui se passe en Andenne au mois de septembre.
1: D'accord. Sinon, on peut suivre ton actualité sur un réseau social, un Facebook, autre chose.
0: Plutôt aller sur SoundCloud.
1: SoundCloud.
0: Ouais.
1: Ton SoundCloud.
0: Voilà. John Stanton, tout simplement.
1: Ok. Postes parfois des mix sur ton SoundCloud aussi.
0: Évidemment, il y en a quelques-uns. Et c'est comme ça qu'on peut découvrir que je peux mixer plein de styles différents, autant de la part techno que comme ici un truc un peu chill, ou du breakbeat ou de la tech house.
1: Ça c'est super pour une pool party avec un petit cocktail autour de la piscine et tout.
0: Je vous invite à aller sur mon SoundCloud et écouter.
1: J'ai cru que t'allais me dire je vous invite de venir chez moi avec la piscine.
0: Alors tu peux venir avec la piscine parce que je n'en ai pas.
1: Non, je n'en ai pas non plus.
0: Voilà, mais il y a un super set qui s'appelle Tropical Sun Clash et qui est vraiment fait pour l'apéro.
1: Ok, super. Un grand merci à toi en tout cas d'avoir été avec nous ce soir. Et puis tu reviens nous voir, je pense. Le 11 du 11.
0: Pour une vinyle partie.
1: En 2026,
2: c'est une vinyle.
1: Ce sera une vinyle, ouais.
2: Ah ouais, ok.
1: Donc tout le monde habillé en vinyle.
0: À l'ancienne.
2: Il y aura plus un jour férié.
1: Magnifique,
0: c'est vrai.
2: Ouais. C'est le jour de l'armistice.
0: Ouais. Exactement.
1: Donc effectivement, d'ici là, que ça aille bien pour toi, bonne continuation et puis
0: à vous aussi.
1: Profite bien de la saison estivale et puis on va continuer, Chris.
2: On va mercredi soir.
0: C'est ça.
1: Ouais, il faut. Hein.
0: Et enchaîner les DJ.
2: Voilà.
1: Exactement. Allez, bref, sur ce, il est temps tout doucement de se dire au revoir. Oui, déjà 23h passées de 31 minutes. Donc voilà, les amis, merci d'avoir été avec nous. Merci pour vos messages. N'oubliez pas, le Dance Floor System, c'est tous les mercredis soirs. Dès 19h avec le warm-up et puis à partir de 20h avec nos invités DJ. Donc rendez-vous mercredi prochain. Passez une bonne fin de semaine. Profitez bien des apéros fin de semaine de ce week-end aussi, parce qu'il y en aura.
2: Jean Blou ce vendredi et à Aiguezé,
1: également ce vendredi.
2: Culturel. Et puis samedi, je crois qu'on a cité entre autres Waré pour rester dans la région aiguezéenne.
1: Exactement. Donc, amusez-vous. C'est important. Profitez de la vie. Et puis rendez-vous mercredi prochain pour un autre Dance Floor System en direct.
2: Bonne soirée.
1: Salut et bonne nuit. Bye bye.
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1: Andy.

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